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0: 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Il est 6h. Tour d'horizon de l'actualité nationale et internationale. Bonjour.
1: Bonjour à tous. L'accord entre les États-Unis et l'Iran est désormais finalisé. Donald Trump a signé électroniquement le compromis depuis le château de Versailles où il a été invité à dîner par Emmanuel Macron. Quelques minutes plus tard, le ministère des Affaires étrangères iranien a confirmé que le président iranien Massoud Pezeshkian l'a également paraphé. La cérémonie de signature formelle qui devait avoir lieu demain en Suisse semble donc compromise. On en sait également plus sur cet accord. Le texte prévoit le rétablissement de la circulation maritime dans le détroit d'Ormuz dans un délai de 30 jours. L'Iran devra également diluer son stock d'uranium sous la supervision de l'Agence internationale de l'énergie atomique. Les États-Unis, eux, devront suspendre les sanctions sur la vente de pétrole iranien. Une signature qui intervient après le sommet du G7 organisé à Évian, un sommet qualifié de succès par Emmanuel Macron. Le président a notamment salué une remobilisation internationale pour l'Ukraine. Nous sommes engagés à accroître les pressions sur la Russie, y compris par un renforcement de nos sanctions, s'est-il félicité. Dans le reste de l'actualité, nouvel épisode de canicule en France. 26 départements du centre à l'est du pays sont en vigilance orange. Une alerte qui débute ce midi du Val d'Oise à la Haute-Savoie en passant par la Côte d'Or et Paris. Selon Météo France, entre aujourd'hui et dimanche, les très fortes chaleurs et les nuits chaudes toucheront une large partie du pays avec 34 à 38 degrés. Cette importante vague de chaleur devrait donc durer au moins jusqu'à la semaine prochaine. La préfecture interdit le concert de la fête de la musique organisé par la France Insoumise. Les autorités craignent un risque d'attirer un public hostile aux forces de l'ordre. Le coordinateur national de LFI, Emmanuel Bompard, a annoncé un recours contre cette décision. Jean-Luc Mélenchon, candidat insoumis à la présidentielle, lui a dénoncé sur X un scandale démocratique. Et puis le football avec la suite de la Coupe du Monde. Le Portugal de Cristiano Ronaldo a été tenu en échec un partout par la République démocratique du Congo. L'Angleterre a dominé la Croatie 4-2. Excellent début de journée à tous.
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0: 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Nous sommes le jeudi 18 juin, le 169e jour de l'année. Aujourd'hui, nous fêtons les Léonces. Ordonnée, logique. Les Léonces sont plutôt conformistes, hein, diplomates, patients. Ils aiment expliquer et convaincre. Journée internationale du sushi et journée de la gastronomie durable. Les 40 ans du tennisman Richard Gasquet, Jamel Debbouze à 51 ans, l'actrice Marie Gillin à 51 ans, Karima Charny 41 ans, Pierre-Emerick Aubameyang 37 ans, Julie Depardieu 53 ans, 85 ans pour Roger Lemaire et puis Paul McCartney 84 ans. Bon anniversaire à vous aussi, peut-être né un 18 juin.
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0: 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Tour d'horizon de l'actualité nationale et internationale. Bonjour.
1: Bonjour à tous. L'accord entre les États-Unis et l'Iran est désormais finalisé. Donald Trump a signé électroniquement le compromis depuis le château de Versailles où il a été invité à dîner par Emmanuel Macron. Et quelques minutes plus tard, le ministère des Affaires étrangères iranien a confirmé que le président iranien Massoud Pezeshkian l'a également paraphé. La cérémonie de signature formelle qui devait avoir lieu demain en Suisse semble donc compromise. On n'en sait également plus sur cet accord. Le texte prévoit le rétablissement de la circulation maritime dans le détroit d'Ormuz dans un délai de 30 jours. L'Iran devra également diluer son stock d'uranium sous la supervision de l'Agence internationale de l'énergie atomique. Les États-Unis, eux, devront suspendre les sanctions sur la vente de pétrole iranien. Une signature qui intervient après le sommet du G7 organisé à Évian, un sommet qualifié de succès par Emmanuel Macron. Le président a notamment salué une remobilisation internationale pour l'Ukraine. Nous sommes engagés à accroître les pressions sur la Russie, y compris par un renforcement de nos sanctions, s'est-il félicité. Dans le reste de l'actualité, nouvel épisode de canicule en France. 26 départements du centre à l'est du pays sont en vigilance orange. Une alerte qui débute ce midi du Val d'Oise à la Haute-Savoie en passant par la Côte d'Or et Paris. Selon Météo France, entre aujourd'hui et dimanche, les très fortes chaleurs et les nuits chaudes toucheront une large partie du pays avec 34 à 38 degrés. Cette importante vague de chaleur devrait donc durer au moins jusqu'à la semaine prochaine. La préfecture interdit le concert de la fête de la musique organisé par la France Insoumise. Les autorités craignent un risque d'attirer un public hostile aux forces de l'ordre. Le coordinateur national de LFI, Manuel Bompard, a annoncé un recours contre cette décision. Jean-Luc Mélenchon, candidat insoumis à la présidentielle, lui a dénoncé sur X un scandale démocratique. Et puis le football avec la suite de la Coupe du Monde. Le Portugal de Cristiano Ronaldo a été tenu en échec un partout par la République démocratique du Congo. L'Angleterre a dominé la Croatie 4-2. Excellent début de journée à tous.

Bélier, vous avez de l'ambition et vous voyez grand. Pour parvenir à vos fins, ne lésinez pas sur le travail à accomplir ni sur les efforts à faire. Taureau, faites des efforts pour mieux vous intégrer dans votre équipe de travail et harmoniser vos relations avec vos collaborateurs. Gémeaux, vous devez faire des efforts relationnels pour ressouder votre entente au sein de votre travail. Il en découlera ainsi une meilleure cohésion. Cancer, vous vous êtes fixé un but que vous voulez atteindre dans les plus brefs délais. Lion, votre détermination sera votre meilleur atout. Continuez dans la voie que vous vous êtes fixée. Vierge, vous êtes sur vos gardes et vous vous méfiez de tout le monde. Relâchez la pression tout de même, le surmenage vous guette. Balance, foncez, n'hésitez pas, prenez des rendez-vous, vous ne serez pas déçus. Scorpion, avancez à petits pas et prenez tout votre temps, vous ne risquerez pas de vous fourvoyer dans une voie sans issue. Sagittaire, vous êtes maître du jeu, alors c'est à vous de distribuer les cartes et de garder les meilleurs atouts en main. Capricorne, faites des efforts relationnels, vous n'avez pas la science infuse, c'est bien de le reconnaître parfois. Verseau, quel dynamisme, vous menez toutes vos activités de front à la vitesse grand V. Poisson, pour que vos nuits soient réparatrices, prenez une infusion au coucher, aérez votre chambre et évitez les dîners trop copieux.

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1: À la une de l'actualité, c'est la découverte de munitions non explosées sur la BA-118 à Mont-de-Marsan. Un important dispositif de sécurité a été déployé. Série de cambriolages à Échous, élucidé par la gendarmerie de Biscarrosse. Un suspect a été interpellé. Et puis, Saint-Paul-les-Dax ouvre sa piscine gratuitement face aux fortes chaleurs. On en parlera dans ce journal.
0: Le journal de la Région des Grands Lacs, du Pays Montois, du Grand Dax et de la Côte-Landaise. Émilie Gébleu, bonjour.
1: Bonjour à tous. Hier, la découverte de munitions non explosées lors de travaux sur la base aérienne 118 de Mont-de-Marsan a entraîné la mise en place d'un important dispositif de sécurité. Les équipes de déminage sont intervenues sur place, tandis que plusieurs axes ont dû être temporairement fermés à la circulation, notamment la route de Canninx. Des déviations avaient été mises en place afin de sécuriser le secteur. Les enquêteurs de la gendarmerie de Biscarrosse ont mis fin à une série de cambriolages et de dégradations visant le club House d'Ichous. Les faits commis entre la fin du mois de mai et le début du mois de juin ont conduit à l'identification puis à l'interpellation d'un suspect. Lors de sa garde à vue, l'homme a reconnu l'ensemble des faits qui lui étaient reprochés et a été placé en détention dans l'attente de son jugement en comparution immédiate. N'oubliez pas le geste qui peut sauver les forêts, le débroussaillement. Avec les fortes chaleurs actuelles, ce réflexe est essentiel pour limiter le risque d'incendie autour de votre habitation. Face aux fortes chaleurs annoncées ce week-end, la ville de Saint-Paul-les-Dax ouvre gratuitement sa piscine municipale samedi et dimanche. Les habitants pourront venir se rafraîchir et profiter des bassins selon des créneaux élargis. Samedi de 10h à midi, puis de 15h à 19h et dimanche de 14h à 18h. Une initiative pour aider la population à mieux supporter la chaleur. Saison culturelle dévoilée à l'Arcanson de Biscarrosse pour la saison 2026-2027. Lancement de cette dernière le 26 septembre prochain avec un concert de Wouhou Disco Band. Le mois d'octobre sera marqué par la musique aussi, avec même un concert de chant corse le vendredi 23. Jérôme Commandeur, l'humoriste, viendra lui présenter son spectacle sur la scène biscarrossaise le 30 janvier prochain. Et puis retour en mars du Printemps du Théâtre. Et la programmation est à découvrir sur le Facebook de l'Arcanson de Biscarrosse.
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1: Le rugby à 7 sera à l'honneur ce week-end à Mont-de-Marsan. Le Stade Montois accueille une étape du circuit Elite Sevens, réunissant parmi les meilleurs joueurs et joueuses français de la discipline. Deux jours de compétition et de spectacle sont prévus à la Plaine des Jeux et au Stade Boniface, avec une entrée gratuite pour le public. Adrénaline et spectacle au programme le 27 juillet à 21h30 aux arènes de Vieux-Boucau. Elles accueilleront la Coupe de France de Récorté, une discipline impressionnante où les participants défient vaches et taureaux uniquement grâce à leur agilité, leur vitesse et leur sang-froid. Sauts acrobatiques, esquives au plus près des animaux et figures spectaculaires rythmeront cette soirée qui mêle tradition, performance et émotion forte. La billetterie est à retrouver sur le site officiel de l'événement. Voilà pour l'essentiel de l'actualité. Je vous souhaite à tous une agréable matinée à l'écoute d'FGL.
2: Et merci Émilie. C'était l'info région d'Émilie Gébleu.
3: 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Votre météo landaise.
2: Avec de fortes, très fortes températures en prévision ce jeudi dans le Grand Sud-Ouest. Le beau temps est toujours là, oui, dans le 40 ce matin, je dis bien ce matin, parce que des orages sont attendus et pourraient éclater cet après-midi sous de chaudes, très très chaudes maximales qui atteindront les 38 degrés dans les Landes. 35 à Souston, Mimizan ou Biscarrosse, 36 degrés cet après-midi à Parentis-en-Born, à La Boëre, sur le Grand Dax ou à Mont-de-Marsan, et 37-38 degrés prévus du côté de Castets ou de Morsinx.
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2: Et il est 7h04. Bonjour, merci d'être avec nous. Chris, heureux de vous retrouver en ce jeudi matin du 18 juin sur FGL. Voici Florida. 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

0: Never Enough, c'était Charlie Winston sur FGL. Bon début de journée. 7h15. Nouveau point sur l'actu, Clémence Lobary, bonjour.
1: Bonjour à tous. Une paix finalisée avec un jour d'avance. Donald Trump a signé hier électroniquement l'accord conclu entre les États-Unis et l'Iran. Une signature depuis le château de Versailles où il a été invité à dîner par Emmanuel Macron. Quelques minutes plus tard, le ministère des Affaires étrangères iranien a confirmé que le président Massoud Pezeshkian l'a également paraphé. Ces signatures permettent ainsi la réouverture du détroit d'Ormuz par l'Iran. Les États-Unis doivent lever leur blocus des ports iraniens. Téhéran devra également diluer son stock d'uranium enrichi sous la supervision de l'Agence internationale de l'énergie atomique. En contrepartie, Washington s'engage à suspendre les sanctions sur la vente de pétrole iranien. Dans le reste de l'actualité, nouveau coup de chaud sur la France. 26 départements du centre à l'est du pays sont en vigilance orange. Une alerte qui débute ce midi du Val d'Oise à la Haute-Savoie en passant par la Côte d'Or et Paris. Selon Météo France, entre aujourd'hui et dimanche, les très fortes chaleurs et les nuits chaudes toucheront une large partie du pays avec 34 à 38 degrés. Une chaleur qui impacte particulièrement les quartiers populaires. C'est l'alerte de la Fondation pour le logement qui publie une étude aujourd'hui sur la précarité énergétique. Ainsi, 59% des habitants souffrent de la chaleur dans leur logement contre 43% ailleurs selon l'Agence nationale pour la rénovation urbaine. Plus de 210 cas importés de chikungunya ou Zika ont été recensés en France hexagonale depuis début mai. C'est le bilan de Santé publique France. Il concerne des personnes ayant voyagé dans des régions du monde où circulent de manière endémique ces virus transmis par la piqûre du moustique tigre. Le choc pour le foot français. On a appris hier soir la mort d'Éric Roy, l'entraîneur de transmis par la piqûre du moustique tigre. Le choc pour le foot français. On a appris hier soir la mort d'Éric Roy, l'entraîneur de Brest. Il souffrait

0: Le décalage horaire de Louisa sur FGL, c'était Jetlag. Il est 7h20, vous retrouvez tout de suite Olivier.
1: L'éphéméride, nous sommes le jeudi 18 juin, le 169e jour de l'année. Aujourd'hui, nous fêtons les Léonces. Ordonnés, logiques. Les Léonces sont plutôt conformistes, hein, diplomates, patients, ils aiment expliquer et convaincre. Journée internationale du sushi et journée de la gastronomie durable. Les 40 ans du tennisman Richard Gasquet, Jamel Debbouze à 51 ans, l'actrice Marie Gillin à 51 ans, Karima Charny 41 ans, Pierre-Emerick Aubameyang 37 ans, Julie Depardieu 53 ans, 85 ans pour Roger Lemaire et puis Paul McCartney 84 ans. Bon anniversaire à vous aussi, peut-être né un 18 juin. L'éphéméride.
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0: FGL, il est précisément 7h30. Tour d'horizon de l'actualité nationale et internationale. Bonjour.
1: Bonjour à tous. C'est l'accord entre les États-Unis et l'Iran est désormais finalisé. Donald Trump l'a signé hier depuis le château de Versailles. Un nouvel épisode de canicule en France. 26 départements du centre à l'est du pays sont en vigilance orange. Et puis c'est une petite avancée dans la lutte contre le cadmium. Le dépistage est remboursé depuis mardi. L'accord entre les États-Unis et l'Iran est désormais finalisé. Donald Trump a signé électroniquement le compromis depuis le château de Versailles où il a été invité à dîner par Emmanuel Macron. Et quelques minutes plus tard, le ministère des Affaires étrangères iranien a confirmé que le président Massoud Pezeshkian l'a également paraphé. La cérémonie de signature formelle qui devait avoir lieu demain en Suisse semble donc compromise. Et Corinne Saint-Félix, on n'en sait également plus sur le contenu de cet accord.
2: Cet accord lève tout d'abord le blocus maritime imposé par les États-Unis sur les ports iraniens dans un délai de 30 jours. L'Iran devra également assurer gratuitement la libre circulation des navires dans cet axe stratégique. Téhéran, qui fait également des concessions sur le nucléaire, les autorités iraniennes réaffirment qu'elles n'acquerront ni ne développeront d'armes atomiques. Elles devront ainsi diluer leur stock d'uranium enrichi sous la supervision de l'Agence internationale de l'énergie atomique. En contrepartie, les États-Unis devront suspendre les sanctions sur la vente de pétrole iranien. L'Iran qui pourra également utiliser les fonds et avoirs de la République islamique, actuellement gelés.
1: Une signature qui intervient après le sommet du G7 organisé à Évian, un sommet qualifié de succès par Emmanuel Macron. Le président a notamment salué une remobilisation internationale pour l'Ukraine. Nous nous sommes engagés à accroître les pressions sur la Russie, y compris par un renforcement de nos sanctions, s'est-il félicité. L'actualité, c'est également ce nouveau coup de chaud sur la France. 26 départements du centre à l'est du pays sont en vigilance orange. Une alerte qui débute ce midi du Val d'Oise à la Haute-Savoie en passant par la Côte d'Or et Paris. Selon Météo France, entre aujourd'hui et dimanche, les très fortes températures pourraient atteindre entre 34 et 38, voire 40 degrés. Et tout le pays est donc concerné par cette nouvelle vague de chaleur, d'autant que la période des canicules s'étend de plus en plus, avec un épisode précoce en mai et des températures élevées en septembre. Serge Aka, agro-climatologue, parle maintenant de saison des canicules. Il prévoit de nouveaux records à chaque vague de chaleur.
3: Après la canicule de mai 2026, on avait déjà employé des termes de spectaculaire incroyable, avec cette date de retour tous les 1000 ans, pour avoir une canicule similaire comme on a pu l'observer en mai 2026. Alors cette fois-ci, on va encore battre des records mensuels, puisque d'habitude en France, les records qu'on avait à peu près au XXe siècle étaient autour des 35-37 degrés dans le nord de la France. Là, il y a certains coins qui pourraient dépasser les 42 degrés. Depuis le début de l'année, on a battu à peu près 1700, voire 1800 records de chaleur. Chaque canicule bat la précédente. Donc maintenant, il n'est plus question de savoir si c'est possible. Non, il est plutôt question de savoir quand on les attendra.
1: Une chaleur qui impacte particulièrement les quartiers populaires. C'est l'alerte de la Fondation pour le logement qui publie une étude aujourd'hui sur la précarité énergétique. Ainsi, 59% des habitants souffrent de la chaleur dans leur logement, contre 43% ailleurs, selon l'Agence nationale pour la rénovation urbaine. Plus de 210 cas importés de chikungunya, dengue, zika ont été recensés en France hexagonale depuis début mai. Un bilan publié par Santé publique France. Il concerne des personnes ayant voyagé dans des régions du monde où circulent de manière endémique ces virus transmis par le moustique tigre. Et êtes-vous exposé au cadmium? Un test de dépistage est remboursé depuis mardi par l'assurance maladie. Il permet de détecter la présence de ce métal lourd et cancérogène dans le sang. Les habitants de certaines zones géographiques près de sites industriels notamment sont concernés par ce remboursement. Pourtant, le cadmium est aussi dans l'alimentation comme le pain ou encore les pommes de terre. Et pour Pascal Mévart, médecin et membre de la Conférence nationale des unions régionales de médecins libéraux, un problème se pose aussi après la détection du cadmium, car les médecins ne savent pas quoi faire.
4: Le cadmium étant un métal lourd qui pollue l'ensemble des organes ou quasiment tous les organes du corps humain, il n'y a pas de protocole, il n'y a pas eu de réflexion véritable en amont sur quoi faire une fois que quelqu'un est contaminé de manière plus ou moins importante par le cadmium. Et donc, on a un petit peu le sentiment que la charrue a été mise avant les bœufs et qu'il il aurait fallu d'abord qu'on ait la possibilité de réfléchir ensemble à un protocole donc d'action plutôt que de proposer cette recharge de cadmium donc dans les organismes.
1: Le test de dépistage est remboursé à 60% sur prescription médicale. La préfecture interdit le concert de la fête de la musique organisé par la France Insoumise. Les autorités craignent un risque d'attirer un public hostile aux forces de l'ordre. Le coordinateur national de LFI, Manuel Bompard, a annoncé un recours contre cette décision. Et puis le football avec la suite de la Coupe du Monde. Hier, le Portugal de Cristiano Ronaldo a été tenu en échec un partout par la République démocratique du Congo. L'Angleterre a dominé la Croatie 4-2. Excellent début de journée à tous.
5: Merci Clémence. L'actu de Clémence Lobary FGL. Il est 7h35. La météo avec de fortes températures en prévision ce jeudi dans le Grand Sud-Ouest. Le beau temps est toujours là dans le 40. Ce matin, oui je dis bien ce matin parce que les orages pourraient éclater cet après-midi sous de chaudes, très chaudes maximales qui atteindront les 38 degrés dans les Landes, 35 et de Souston à Mimizan ou Biscarros, 36 degrés à Parentis-en-Born, à La Bouère, sur le Grand Dax et Mont-de-Marsan, 37-38 degrés attendus à Castets ou à Morsinx. 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

0: What You Want, c'était Angèle sur FGL avec Justice. Il est déjà 7h45, l'heure de retrouver Clémentine.
1: Bélier, vous avez de l'ambition et vous voyez grand. Pour parvenir à vos fins, ne lésinez pas sur le travail à accomplir ni sur les efforts à faire. Taureau, faites des efforts pour mieux vous intégrer dans votre équipe de travail et harmoniser vos relations avec vos collaborateurs. Gémeaux, vous devez faire des efforts relationnels pour ressouder votre entente au sein de votre travail. Il en découlera ainsi une meilleure cohésion. Cancer, vous vous êtes fixé un but que vous voulez atteindre dans les plus brefs délais. Lion, votre détermination sera votre meilleur atout. Continuez dans la voie que vous vous êtes fixée. Vierge, vous êtes sur vos gardes et vous vous méfiez de tout le monde. Relâchez la pression tout de même, le surmenage vous guette. Balance, foncez, n'hésitez pas, prenez des rendez-vous, vous ne serez pas déçus. Scorpion, avancez à petits pas et prenez tout votre temps, vous ne risquerez pas de vous fourvoyer dans une voie sans issue. Sagittaire, vous êtes maître du jeu, alors c'est à vous de distribuer les cartes et de garder les meilleurs atouts en main. Capricorne, faites des efforts relationnels, vous n'avez pas la science infuse, c'est bien de le reconnaître parfois. Verseau, quel dynamisme, vous menez toutes vos activités de front à la vitesse grand V. Poisson, pour que vos nuits soient réparatrices, prenez une infusion au coucher, aérez votre chambre et évitez les dîners trop copieux.
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Eden, K-pop, Demon Hunter sur FGL. Il est 8h moins 10, le soleil s'est levé tout à l'heure à 6h21, couché ce soir à 21h52. On ne gagne rien du tout par rapport à hier, ce sont les mêmes horaires. Allez, bon début de journée avec nous en ce jeudi du 18 juin sur FGL et avec Aurélia.

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0: 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Il est 8h. 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
1: À la une de l'actualité, c'est la découverte de munitions non explosées sur la BA-118 à Mont-de-Marsan. Un important dispositif de sécurité a été déployé. Série de cambriolages à Échousse, élucidée par la gendarmerie de Biscarrosse. Un suspect a été interpellé. Et puis, Saint-Paul-lès-Dax ouvre sa piscine gratuitement face aux fortes chaleurs. On en parlera dans ce journal.
0: Le journal de la Région des Grands Lacs, du Pays Montois, du Grand Dax et de la Côte-Landaise. Émilie Gébleu, bonjour.
1: Bonjour, bonjour à tous. Hier, la découverte de munitions non explosées lors de travaux sur la base aérienne 118 de Mont-de-Marsan a entraîné la mise en place d'un important dispositif de sécurité. Les équipes de déminage sont intervenues sur place, tandis que plusieurs axes ont dû être temporairement fermés à la circulation, notamment la route de Canninx. Des déviations avaient été mises en place afin de sécuriser le secteur. Les enquêteurs de la gendarmerie de Biscarrosse ont mis fin à une série de cambriolages et de dégradations visant le club House d'Échousse. Les faits commis entre la fin du mois de mai et le début du mois de juin ont conduit à l'identification puis à l'interpellation d'un suspect. Lors de sa garde à vue, l'homme a reconnu l'ensemble des faits qui lui étaient reprochés. Il a été placé en détention dans l'attente de son jugement en comparution immédiate. N'oubliez pas le geste qui peut sauver les forêts, le débroussaillement. Avec les fortes chaleurs actuelles, ce réflexe est essentiel pour limiter le risque d'incendie autour de votre habitation. Face aux fortes chaleurs annoncées ce week-end, la ville de Saint-Paul-lès-Dax ouvre gratuitement sa piscine municipale samedi et dimanche. Les habitants pourront venir se rafraîchir et profiter des bassins selon des créneaux élargis. Samedi de 10h à midi, puis de 15h à 19h et dimanche de 14h à 18h. Une initiative pour aider la population à mieux supporter la chaleur. Saison culturelle dévoilée à l'Arcanson de Biscarrosse pour la saison 2026-2027. Lancement de cette dernière le 26 septembre prochain avec un concert de Wouhou Disco Band. Le mois d'octobre sera marqué par la musique aussi, avec même un concert de chant corse le vendredi 23. Jérôme Commandeur, l'humoriste, viendra lui présenter son spectacle sur la scène biscarrossaise le 30 janvier prochain. Et puis retour en mars du printemps du théâtre. Et la programmation est à découvrir sur le Facebook de l'Arcanson de Biscarrosse.
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1: Le rugby A7 sera à l'honneur ce week-end à Mont-de-Marsan. Le Stade Montois accueille une étape du circuit Elite Sevens, réunissant parmi les meilleurs joueurs et joueuses français de la discipline. Deux jours de compétition et de spectacle sont prévus à la Plaine des Jeux et au Stade Boniface, avec une entrée gratuite pour le public. Adrénaline et spectacle au programme le 27 juillet à 21h30 aux arènes de Vieux-Boucaux. Elles accueilleront la Coupe de France de Récorté, une discipline impressionnante où les participants défient vaches et taureaux uniquement grâce à leur agilité, leur vitesse et leur sang-froid. Sauts acrobatiques, esquives au plus près des animaux et figures spectaculaires rythmeront cette soirée qui mêle tradition, performance et émotion forte. La billetterie est à retrouver sur le site officiel de l'événement. Voilà pour l'essentiel de l'actualité. Je vous souhaite à tous une agréable matinée à l'écoute d'FGL.
2: Et merci Émilie, c'était l'info région d'Émilie Gébleu.
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2: Avec de fortes, très fortes températures en prévision ce jeudi dans le Grand Sud-Ouest. Le beau temps est toujours là, oui, dans le 40 ce matin, je dis bien ce matin, parce que des orages sont attendus et pourraient éclater cet après-midi sous de chaudes, très très chaudes maximales qui atteindront les 38 degrés dans les Landes. 35 à Souston, Mimizan ou Biscarrosse, 36 degrés cet après-midi à Parentis-en-Born, à La Bouère, sur le Grand Dax ou à Mont-de-Marsan, et 37-38 degrés prévus du côté de Castets ou de Morsinx.

Self-Aware, c'était Tumper City sur FGL Nouveauté. Il est 8h07, merci d'être avec nous. Allons faire un petit tour sur la côte avec un océan peu agité aujourd'hui. Petite houle de 1m10, une eau autour de 20 degrés. Marée haute, c'est actuellement avec un coef de 90, assez fort. Marée basse en début d'après-midi vers 14h. Et voici Amel Bint sur FGL. Bonne matinée. Donne-moi

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0: pitié, Emma sur FGL. 8h15. Nouveau point sur l'actu, Clémence Lobary, bonjour.
1: Bonjour à tous. Ça rappelle ce que la France sait faire. La réaction d'Emmanuel Macron après la finalisation de l'accord entre l'Iran et les États-Unis. Donald Trump a signé électroniquement le compromis depuis le château de Versailles où il a été invité à dîner par le président français. Le président iranien Massoud Pezeshkian l'a également paraphé. Il entre donc en vigueur avant la cérémonie officielle organisée demain en Suisse. On en sait également plus sur cet accord. Le texte prévoit le rétablissement de la circulation maritime dans le détroit d'Ormuz. L'Iran devra également diluer son stock d'uranium enrichi sous la supervision de l'Agence internationale de l'énergie atomique. Les États-Unis, eux, devront suspendre les sanctions sur la vente de pétrole iranien. C'est la deuxième canicule en moins d'un mois. 26 départements du centre à l'est du pays sont en vigilance orange. Une alerte qui débute ce midi du Val d'Oise à la Haute-Savoie en passant par la Côte d'Or et Paris. Météo France annonce des températures pouvant atteindre entre 35 et 38, voire 40 degrés par endroit. Autre conséquence, la SNCF a déjà annulé plusieurs trains intercités prévus aujourd'hui et demain. La compagnie ferroviaire anticipe des pannes potentielles de climatisation. Les lignes concernées sont notamment le Paris-Clermont. Et face à cette nouvelle vague de chaleur, Vincent Jeanbrun, le ministre de la Ville, a annoncé hier une série de mesures. L'objectif, accélérer l'adaptation des logements aux canicules. Parmi elles, les copropriétés pourront voter à la majorité simple des travaux d'ampleur et de rénovation. Une institutrice est accusée d'avoir attaché un élève de 9 ans à sa chaise. Les faits se seraient déroulés à Avignon au mois de mai dernier, selon plusieurs médias. Une plainte a été déposée par la famille de l'enfant. La prof de 9 ans à sa chaise. Les faits se seraient déroulés à Avignon au mois de mai dernier, selon plusieurs médias. Une plainte a été déposée par la famille de l'enfant. La professeure a été

DJ Antoine, Paolo Ortelli et JC sur FGL. Il est 8h20, direction Mugron pour la fin du mois avec le festival 40 Ampères. C'est le week-end des 27 et 28 juin. Et puis à Mimizan, ce dimanche, vous avez un vide-grenier organisé par la Pinasse Mimizanaise. Allée de Ségosa, c'est devant les arènes. Voici de la nouveauté sur FGL, Tove Lo et Stromae, des fleurs.

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0: sur FGL, il est 8h30. Tour d'horizon de l'actualité nationale et internationale. Bonjour.
1: Bonjour à tous. C'est l'accord entre les États-Unis et l'Iran est désormais finalisé. Donald Trump l'a signé hier depuis le château de Versailles. Un nouvel épisode de canicule en France. 26 départements du centre à l'est du pays sont en vigilance orange. Et puis c'est une petite avancée dans la lutte contre le cadmium. Le dépistage est remboursé depuis mardi. L'accord entre les États-Unis et l'Iran est désormais finalisé. Donald Trump a signé électroniquement le compromis depuis le château de Versailles où il a été invité à dîner par Emmanuel Macron. Et quelques minutes plus tard, le ministère des Affaires étrangères iranien a confirmé que le président Massoud Pezeshkian l'a également paraphé. La cérémonie de signature formelle qui devait avoir lieu demain en Suisse semble donc compromise. Et Corinne Saint-Félix, on n'en sait également plus sur le contenu de cet accord.
2: Cet accord lève tout d'abord le blocus maritime imposé par les États-Unis sur les ports iraniens dans un délai de 30 jours. L'Iran devra également assurer gratuitement la libre circulation des navires dans cet axe stratégique. Téhéran, qui fait également des concessions sur le nucléaire, les autorités iraniennes réaffirment qu'elles n'acquerront ni ne développeront d'armes atomiques. Elles devront ainsi diluer leur stock d'uranium enrichi sous la supervision de l'Agence internationale de l'énergie atomique. En contrepartie, les États-Unis devront suspendre les sanctions sur la vente de pétrole iranien. L'Iran, qui pourra également utiliser les fonds et avoirs de la République islamique, actuellement gelée.
1: Une signature qui intervient après le sommet du G7 organisé à Évian. Un sommet qualifié de succès par Emmanuel Macron. Le président a notamment salué une remobilisation internationale pour l'Ukraine. Nous nous sommes engagés à accroître les pressions sur la Russie, y compris par un renforcement de nos sanctions, s'est-il félicité. L'actualité, c'est également ce nouveau coup de chaud sur la France. 26 départements du centre à l'est du pays sont en vigilance orange. Une alerte qui débute ce midi du Val d'Oise à la Haute-Savoie en passant par la Côte d'Or et Paris. Selon Météo France, entre aujourd'hui et dimanche, les très fortes températures pourraient atteindre entre 34 et 38, voire 40 degrés. Et tout le pays est donc concerné par cette nouvelle vague de chaleur, d'autant que la période des canicules s'étend de plus en plus avec un épisode précoce en mai et des températures élevées en septembre. Serge Aka, agro-climatologue, parle maintenant de saison des canicules. Il prévoit de nouveaux records à chaque vague de chaleur.
3: Après la canicule de mai 2026, on avait déjà employé des termes de spectaculaire incroyable avec cette date de retour tous les 1000 ans pour avoir une canicule similaire comme on a pu l'observer en mai 2026. Alors cette fois-ci, on va encore battre des records mensuels, parce que d'habitude, en France, les records qu'on avait à peu près au XXe siècle étaient autour des 35-37 degrés dans le nord de la France. Là, il y a certains coins qui pourraient dépasser les 42 degrés. Depuis le début de l'année, on a battu à peu près 1700, voire 1800 records de chaleur. Chaque canicule bat la précédente. Donc maintenant, il n'est plus question de savoir si c'est possible. Non, il est plutôt question de savoir quand on les attendra.
1: Une chaleur qui impacte particulièrement les quartiers populaires. C'est l'alerte de la Fondation pour le logement qui publie une étude aujourd'hui sur la précarité énergétique. Ainsi, 59% des habitants souffrent de la chaleur dans leur logement, contre 43% ailleurs, selon l'Agence nationale pour la rénovation urbaine. Plus de 210 cas importés de chikungunya, dengue, zika ont été recensés en France hexagonale depuis début mai. Un bilan publié par Santé publique France. Il concerne des personnes ayant voyagé dans des régions du monde où circulent de manière endémique ces virus transmis par le moustique tigre. Et êtes-vous exposé au cadmium? Un test de dépistage est remboursé depuis mardi par l'assurance maladie. Il permet de détecter la présence de ce métal lourd et cancérogène dans le sang. Les habitants de certaines zones géographiques près de sites industriels notamment sont concernés par ce remboursement. Pourtant, le cadmium est aussi dans l'alimentation comme le pain ou encore les pommes de terre. Et pour Pascal Mévart, médecin et membre de la Conférence nationale des unions régionales de médecins libéraux, un problème se pose aussi après la détection du cadmium, car les médecins ne savent pas quoi faire.
4: Le cadmium étant un métal lourd qui pollue l'ensemble des organes ou quasiment tous les organes du corps humain, il n'y a pas de protocole, il n'y a pas eu de réflexion véritable en amont sur quoi faire une fois que quelqu'un est contaminé de manière plus ou moins importante par le cadmium. Et donc, on a un petit peu le sentiment que la charrue a été mise avant les bœufs et qu'il il aurait fallu d'abord qu'on ait la possibilité de réfléchir ensemble à un protocole donc d'action plutôt que de proposer cette recharge de cadmium donc dans les organismes.
1: Le test de dépistage est remboursé à 60% sur prescription médicale. La préfecture interdit le concert de la fête de la musique organisé par la France Insoumise. Les autorités craignent un risque d'attirer un public hostile aux forces de l'ordre. Le coordinateur national de LFI, Manuel Bompard, a annoncé un recours contre cette décision. Et puis le football avec la suite de la Coupe du Monde. Hier, le Portugal de Cristiano Ronaldo a été tenu en échec un partout par la République démocratique du Congo. L'Angleterre a dominé la Croatie 4-2. Excellent début de journée à tous.
5: Merci Clémence. L'actu de Clémence Lobary, MGL. Il est 8h35, la météo, avec de fortes températures en prévision ce jeudi dans le Grand Sud-Ouest. Le beau temps est toujours là dans le 40. Ce matin, oui je dis bien ce matin, parce que les orages pourraient éclater cet après-midi sous de chaudes, très chaudes maximales qui atteindront les 38 degrés dans les Landes, 35 et de Soustan à Mimizan ou Biscarrosse, 36 degrés à Parentis-en-Born, à La Bouère, sur le Grand Dax et Mont-de-Marsan, 37-38 degrés attendus à Castets ou à Morsinx. 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

0: End of Beginning, c'était Joe sur FGL. Il est 8h46, retrouvons une dernière fois ce matin Clémentine.
1: Bélier, vous avez de l'ambition et vous voyez grand. Pour parvenir à vos fins, ne lésinez pas sur le travail à accomplir ni sur les efforts à faire. Taureau, faites des efforts pour mieux vous intégrer dans votre équipe de travail et harmoniser vos relations avec vos collaborateurs. Gémeaux, vous devez faire des efforts relationnels pour ressouder votre entente au sein de votre travail. Il en découlera ainsi une meilleure cohésion. Cancer, vous vous êtes fixé un but que vous voulez atteindre dans les plus brefs délais. Lion, votre détermination sera votre meilleur atout. Continuez dans la voie que vous vous êtes fixée. Vierge, vous êtes sur vos gardes et vous vous méfiez de tout le monde. Relâchez la pression tout de même, le surmenage vous guette. Balance, foncez, n'hésitez pas, prenez des rendez-vous, vous ne serez pas déçus. Scorpion, avancez à petits pas et prenez tout votre temps, vous ne risquerez pas de vous fourvoyer dans une voie sans issue. Sagittaire, vous êtes maître du jeu, alors c'est à vous de distribuer les cartes et de garder les meilleurs atouts en main. Capricorne, faites des efforts relationnels, vous n'avez pas la science infuse, c'est bien de le reconnaître parfois. Verseau, quel dynamisme, vous menez toutes vos activités de front à la vitesse grand V. Poisson, pour que vos nuits soient réparatrices, prenez une infusion au coucher, aérez votre chambre et évitez les dîners trop copieux.
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Vous avez pu la découvrir il y a quelques jours, le 6 juin dernier, sur la scène des Océanes Evgel. C'est Manon Lisa que vous venez d'écouter avec son petit pêcheur Evgel. Il est 9h10, retour de l'actu région avec Émilie. C'est dans quelques minutes à 9h, suivi d'un nouveau point sur le temps de ce 18 juin. Voici le tout nouveau Pony Pony Run Run sur Evgel.

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0: 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Il est 9h. 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
1: À la une de l'actualité, c'est la découverte de munitions non explosées sur la BA-118 à Mont-de-Marsan. Un important dispositif de sécurité a été déployé. Série de cambriolages à Échousse, élucidée par la gendarmerie de Biscarrosse. Un suspect a été interpellé. Et puis, Saint-Paul-lès-Dax ouvre sa piscine gratuitement face aux fortes chaleurs. On en parlera dans ce journal.
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2: Émilie Gébleu, bonjour.
1: Bonjour, bonjour à tous. Hier, la découverte de munitions non explosées lors de travaux sur la base aérienne 118 de Mont-de-Marsan a entraîné la mise en place d'un important dispositif de sécurité. Les équipes de déminage sont intervenues sur place, tandis que plusieurs axes ont dû être temporairement fermés à la circulation, notamment la route de Canninx. Des déviations avaient été mises en place afin de sécuriser le secteur. Les enquêteurs de la gendarmerie de Biscarrosse ont mis fin à une série de cambriolages et de dégradations visant le club House d'Échousse. Les faits commis entre la fin du mois de mai et le début du mois de juin ont conduit à l'identification puis à l'interpellation d'un suspect. Lors de sa garde à vue, l'homme a reconnu l'ensemble des faits qui lui étaient reprochés et a été placé en détention dans l'attente de son jugement en comparution immédiate. N'oubliez pas le geste qui peut sauver les forêts, le débroussaillement. Avec les fortes chaleurs actuelles, ce réflexe est essentiel pour limiter le risque d'incendie autour de votre habitation. Face aux fortes chaleurs annoncées ce week-end, la ville de Saint-Paul-lès-Dax ouvre gratuitement sa piscine municipale samedi et dimanche. Les habitants pourront venir se rafraîchir et profiter des bassins selon des créneaux élargis. Samedi de 10h à midi, puis de 15h à 19h et dimanche de 14h à 18h. Une initiative pour aider la population à mieux supporter la chaleur. Saison culturelle dévoilée à l'Arcanson de Biscarrosse pour la saison 2026-2027. Lancement de cette dernière le 26 septembre prochain avec un concert de Wouhou Disco Band. Le mois d'octobre sera marqué par la musique aussi, avec même un concert de chant corse le vendredi 23. Jérôme Commandeur, l'humoriste, viendra lui présenter son spectacle sur la scène biscarrossaise le 30 janvier prochain. Et puis retour en mars du printemps du théâtre. Et la programmation est à découvrir sur le Facebook de l'Arcanson de Biscarrosse.
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1: Le rugby à 7 sera à l'honneur ce week-end à Mont-de-Marsan. Le Stade Montois accueille une étape du circuit Elite Sevens, réunissant parmi les meilleurs joueurs et joueuses français de la discipline. Deux jours de compétition et de spectacle sont prévus à la Plaine des Jeux et au Stade Boniface, avec une entrée gratuite pour le public. Adrénaline et spectacle au programme le 27 juillet à 21h30 aux arènes de Vieux-Boucau. Elles accueilleront la Coupe de France de Récorté, une discipline impressionnante où les participants défient vaches et taureaux uniquement grâce à leur agilité, leur vitesse et leur sang-froid. Sauts acrobatiques, esquives au plus près des animaux et figures spectaculaires rythmeront cette soirée qui mêle tradition, performance et émotion forte. La billetterie est à retrouver sur le site officiel de l'événement. Voilà pour l'essentiel de l'actualité. Je vous souhaite à tous une agréable matinée à l'écoute d'FGL.
3: Et merci Émilie, c'était l'info région d'Émilie Gébleu.
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3: Avec de fortes, très fortes températures en prévision ce jeudi dans le Grand Sud-Ouest. Le beau temps est toujours là, oui, dans le 40 ce matin, je dis bien ce matin, parce que des orages sont attendus et pourraient éclater cet après-midi sous de chaudes, très très chaudes maximales qui atteindront les 38 degrés dans les Landes. 35 à Souston, Mimizan ou Biscarrosse, 36 degrés cet après-midi à Parentis-en-Born, à La Bouère, sur le Grand Dax ou à Mont-de-Marsan, et 37-38 degrés prévus du côté de Castets ou de Morsinx.

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0: J-Lo, Jennifer Lopez et David Guetta à l'instant sur FGL. C'était Save Me Tonight. 9h15. Nouveau rendez-vous info, Clémence Lobary, bonjour.
1: Bonjour à tous. C'est un moment de paix, c'est l'annonce d'hier soir d'Emmanuel Macron après la finalisation à Versailles de l'accord entre les États-Unis et l'Iran. Donald Trump a signé électroniquement le compromis depuis le château où il a été invité à dîner par le président français. Son homologue iranien Massoud Pezeshkian l'a également paraphé. Il entre donc en vigueur avant la cérémonie officielle organisée demain en Suisse. Et conséquence directe de cette signature, les cours du pétrole poursuivent leur recul. Le baril de Brent coûtait ce matin un peu plus de 78 $. Le gouvernement français reste toutefois prudent sur une éventuelle baisse des prix du carburant. Le ministre de l'économie Roland Lescure a admis que cela pourrait prendre du temps. Dans le reste de l'actualité, la chaleur s'installe de nouveau sur la France. 26 départements du centre à l'est du pays sont en vigilance orange canicule. Une alerte qui débute ce midi du Val-d'Oise à la Haute-Savoie en passant par la Côte d'Or et Paris. Météo France prévoit que les températures vont grimper localement jusqu'à 40 degrés, notamment à Vichy dans l'Allier. Et autre conséquence, la SNCF a déjà annulé plusieurs trains intercités prévus aujourd'hui et demain. La compagnie ferroviaire anticipe des pannes potentielles de climatisation. Les lignes concernées sont notamment Paris-Orléans-Limoges-Toulouse, Paris-Clermont-Ferrand et Bordeaux-Marseille. La primaire des gauches au menu du Parti Socialiste aujourd'hui. Les membres du Bureau National se réunissent pour évoquer le sujet. Le PS privilégie l'option d'une primaire en deux étapes. D'abord la désignation d'un candidat à la rentrée, puis une primaire avec les candidats de la gauche élargie hors la France Insoumise. Dernière journée d'épreuve écrite du bac pour les 530 000 élèves de terminale générale et technologique. Ils passent leurs ultimes spécialités aujourd'hui. Au programme la semaine prochaine, les épreuves orales de français ainsi que le grand oral du baccalauréat. Et puis la Coupe du Monde avec le début aujourd'hui de la deuxième journée de la phase de groupe. La République tchèque est opposée à l'Afrique du Sud à 18h. Et puis à 3h du matin, un duel entre le leader du groupe, le Mexique, et son dauphin, la Corée du Sud. Excellente matinée à tous. 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

0: Boulamba Xangola, c'était Bob Sinclair, nouveauté FGL avec Jesus Fernandez, Bonga et Loura. Merci d'être avec nous, il est 9h30.
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2: Bonjour à tous, c'est le football français en deuil. La fin de la première journée des poules de la Coupe du Monde et puis la finale de Betclic Elite de basket. C'est l'actu sport du jour. Et à la une ce matin, le choc pour le foot français. On a appris hier soir la mort d'Éric Roy, l'entraîneur de Brest. Il souffrait d'un cancer du pancréas depuis plus de 3 ans, maladie gardée secrète. Originaire de Nice où il avait débuté et terminé, il avait également joué à Lyon, Marseille ou Troyes. Il avait ensuite entraîné le Gym avant de devenir manager de Lens et de Brest, et c'est lui qui avait emmené les Bretons en Ligue des Champions. Les hommages se multiplient, il est difficile de trouver les mots, écrit le Stade Brestois. Un homme profondément humain, salue Didier Deschamps, et des dizaines de clubs et de joueurs saluent la mémoire d'Éric Roy, il avait 58 ans. Le foot, c'est également le mondial et les deux derniers favoris sont entrés dans la compétition hier soir. Dans le groupe K, le Portugal de Cristiano Ronaldo est tenu en échec par la République démocratique du Congo 1-1. Dans l'autre match du groupe, la Colombie bat l'Ouzbékistan 3-1. Dans le groupe L, ça s'est mieux passé pour l'Angleterre qui s'impose sur la Croatie 4-2. Le Ghana, lui, bat le Panama 1-0. Et puis dans le groupe J, l'Autriche domine la Jordanie 3-1. Le foot encore et l'OM jouera bien l'Europe la saison prochaine malgré un non-respect du fair-play financier. Marseille, qualifié en Ligue Europa, a obtenu un an supplémentaire pour redresser ses finances sous peine d'exclusion des compétitions européennes l'an prochain. L'OM écope tout de même d'une amende de 10 millions d'euros. Un mot de basket, Monaco revient à hauteur. La Roca Team s'impose 102-90 lors du match 2 de la finale de Betclic Elite à Paris. Les deux équipes s'affronteront à nouveau demain soir, cette fois à Monaco. Et puis le cyclisme, Tadej Pogacar impressionne à un peu plus de 3 semaines du Tour de France. Le champion du monde slovène a remporté hier la première étape du Tour de Suisse après plus de 70 km d'échappée en solitaire. Pogacar s'empare donc de la tête du général, très loin devant ses autres concurrents. Voilà pour l'essentiel de l'actu sport, je vous souhaite une excellente journée.
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0: lui aussi vous a régalé samedi 6 juin dernier à Biscarros pour les Océan FGL. Peter Chincotti et son nouveau son, à l'instant, c'était Savannah, Turn It Up. Il est l'heure de retrouver maintenant Marina.
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2: On va parler de l'incroyable Hulk, vous savez, celui qui devient vert lorsqu'il s'énerve. Eh bien, à l'origine, il devait être gris. Bah oui, mais en raison de la qualité médiocre du papier sur lequel ses exploits sont imprimés, eh bien en fait, la couleur grise de sa peau a été jugée trop décevante. Mais finalement, c'est le vert qui a été choisi.
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1: À la une de l'actualité, c'est la découverte de munitions non explosées sur la BA-118 à Mont-de-Marsan. Un important dispositif de sécurité a été déployé. Série de cambriolages à Échous, élucidé par la gendarmerie de Biscarrosse. Un suspect a été interpellé. Et puis, Saint-Paul-des-Dax ouvre sa piscine gratuitement face aux fortes chaleurs. On en parlera dans ce journal.
0: 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Émilie Gébleu, bonjour.
1: Bonjour, bonjour à tous. Hier, la découverte de munitions non explosées lors de travaux sur la base aérienne 118 de Mont-de-Marsan a entraîné la mise en place d'un important dispositif de sécurité. Les équipes de déminage sont intervenues sur place, tandis que plusieurs axes ont dû être temporairement fermés à la circulation, notamment la route de Canninx. Des déviations avaient été mises en place afin de sécuriser le secteur. Les enquêteurs de la gendarmerie de Biscarrosse ont mis fin à une série de cambriolages et de dégradations visant le club House d'Ichous. Les faits commis entre la fin du mois de mai et le début du mois de juin ont conduit à l'identification puis à l'interpellation d'un suspect. Lors de sa garde à vue, l'homme a reconnu l'ensemble des faits qui lui étaient reprochés et a été placé en détention dans l'attente de son jugement en comparution immédiate. N'oubliez pas le geste qui peut sauver les forêts, le débroussaillement. Avec les fortes chaleurs actuelles, ce réflexe est essentiel pour limiter le risque d'incendie autour de votre habitation. Face aux fortes chaleurs annoncées ce week-end, la ville de Saint-Paul-les-Dax ouvre gratuitement sa piscine municipale samedi et dimanche. Les habitants pourront venir se rafraîchir et profiter des bassins selon des créneaux élargis. Samedi de 10h à midi, puis de 15h à 19h et dimanche de 14h à 18h. Une initiative pour aider la population à mieux supporter la chaleur. Saison culturelle dévoilée à l'Arcanson de Biscarrosse pour la saison 2026-2027. Lancement de ces dernières le 26 septembre prochain avec un concert de Wouhou Disco Band. Le mois d'octobre sera marqué par la musique aussi, avec même un concert de chant corse le vendredi 23. Jérôme Commandeur, l'humoriste, viendra lui présenter son spectacle sur la scène biscarrossaise le 30 janvier prochain. Et puis retour en mars du printemps du théâtre. Et la programmation est à découvrir sur le Facebook de l'Arcanson de Biscarrosse.
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1: Le rugby à 7 sera à l'honneur ce week-end à Mont-de-Marsan. Le Stade Montois accueille une étape du circuit Elite Sevens, réunissant parmi les meilleurs joueurs et joueuses français de la discipline. Deux jours de compétition et de spectacle sont prévus à la Plaine des Jeux et au Stade Boniface, avec une entrée gratuite pour le public. Adrénaline et spectacle au programme le 27 juillet à 21h30 aux arènes de Vieux-Boucaux. Elles accueilleront la Coupe de France de Récorté, une discipline impressionnante où les participants défient vaches et taureaux uniquement grâce à leur agilité, leur vitesse et leur sang-froid. Sauts acrobatiques, esquives au plus près des animaux et figures spectaculaires rythmeront cette soirée qui mêle tradition, performance et émotion forte. La billetterie est à retrouver sur le site officiel de l'événement. Voilà pour l'essentiel de l'actualité. Je vous souhaite à tous une agréable matinée à l'écoute d'FGL.
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2: 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Rien, vraiment.
3: Et si c'était vous la victime? C'est peut-être vous d'ailleurs.
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0: Pam, Like You, éternel son de Camaro sur FGL. Merci d'être avec nous en ce jeudi matin, 18 juin. Il est 10h15.
1: 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Bonjour.
2: Bonjour à tous. Maud Bréjon demande aux distributeurs de répercuter les baisses aussi vite que les hausses sur le carburant. La porte-parole du gouvernement français réagit ce matin après la finalisation de l'accord entre les États-Unis et l'Iran. Donald Trump a signé électroniquement le compromis depuis le château de Versailles. Le président iranien Massoud Pezeshkian l'a également paraphé. Le texte prévoit notamment le rétablissement de la circulation maritime dans le détroit d'Ormuz dans un délai de 30 jours. Et conséquence immédiate, les cours du pétrole ont chuté de plus de 3% ce matin. Le baril de Brent coûte désormais moins de 78$. L'actualité, c'est également ce nouveau coup de chaud sur la France. 26 départements du centre à l'est du pays sont en vigilance orange canicule. Elle débute ce midi du Val d'Oise à la Haute-Savoie en passant par la Côte d'Or et Paris. Météo France alerte également sur les risques de feux de forêt. Le Vaucluse, la Haute-Garonne et les Deux-Sèvres sont en risque élevé. Des températures qui perturbent la circulation ferroviaire. La SNCF supprime 71 trains intercités d'aujourd'hui à lundi pour prévenir les pannes potentielles de climatisation. Les lignes concernées sont notamment Paris-Orléans-Limoges-Toulouse, Paris-Clermont-Ferrand et Bordeaux-Marseille. Et la chaleur provoque également plus de 5000 décès chaque année en France. C'est ce que révèle ce matin un rapport d'Oxfam. Les vagues de chaleur augmentent le risque d'insuffisance rénale aiguë, d'infarctus du myocarde ou d'AVC et concernent davantage les femmes. Par ailleurs, une étude a constaté une augmentation de 28% des féminicides pendant les vagues de chaleur. La préfecture a interdit le concert de la fête de la musique organisée par la France Insoumise. Les autorités craignent un risque d'attirer un public hostile aux forces de l'ordre, en cause notamment la présence annoncée du comité Adama et de sa fondatrice Assa Traoré. Le coordinateur national de LFI, Manuel Bompard, a annoncé un recours contre cette décision. Et puis le début aujourd'hui pour la Coupe du Monde de la deuxième journée de la phase de groupe. La République tchèque est opposée à l'Afrique du Sud à 18h. À 3h du matin, le Mexique affronte la Corée du Sud. Excellente matinée à tous.

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0: C'est l'hymne du Mondial 2026, Die Die, avec Shakira et Burna Boy sur FGL. Il est temps de retrouver Juju.
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2: Bonjour, bonjour à tous. La fête de la musique s'invite à Saint-Paul-et-Dax ce dimanche. Concerts, banda, ballet, musique rock qui vont rythmer cette journée. Place du marché, restauration sur place. Je vous le rappelle, c'est 27 et 28 juin, parc des arènes de Saint-Vincent-de-Tyrosse. Le festival des métiers d'art de Maestriard où 1800 visiteurs sont espérés. 130 artisans d'art et de métiers différents et 5 concerts et repas musicaux. Par la chorale Les Voix du Lac ce 28 juin à l'église de Biscarrosse-Plage dès 20h30. Notez concert caritatif. Ce 28 juin également à Dax, la randonnée gourmande. Et puis Céron, ancienne légende du disco, c'est l'artiste emblématique de la seconde édition des Estivales des Arènes de Parentis sans Bande qui cet été se tiendront. Ces 3, 4 et 5 juillet sont aussi programmés Polo N'Pan, Amor, Balpores, Mandragora, Nico Rodas, La Danius et La Banda Luz Pegayuns. Du 13 au 19 juillet, 26e édition de Jazz in Sanguinet avec notamment Kelly en tête d'affiche. Et puis du 29 juillet au 2 août prochain, le Little Festival de retour organisé à Cap-Breton, Seignos et Hossegor sont programmés Synapson, Bon Entendeur et Crids.
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0: 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Ce soir sur TF1, c'est un retour. Le retour de la saga Zodiac avec Francis Huster, rencontré lors du festival Cannes Série et qui vous parle de son rôle. Et oui, le retour de Keller.
1: Keller a donc totalement tout raté, selon lui. Il a foutu le camp. Il est plus dans la police, c'est terminé. Il est avec son chien paumé dans les montagnes. Et quand commence le premier épisode de cette nouvelle saison, un nouveau Zodiac ou une nouvelle Zodiac, les crimes commencent à être perpétrés de la même façon que le Zodiac, 20 ans avant, tuait et éliminait. Et on se retrouve en plus dans le même cercle familial. C'est-à-dire qu'à l'intérieur d'une famille, tout d'un coup, on va découvrir des secrets, des crimes inavouables, des mensonges, des trahisons. Tous les comédiens de cette nouvelle saison sont nouveaux. Et cette famille est entièrement la famille Escoffier maintenant.
0: Francis Huster, donc, qui vous parle du retour de Zodiac ce soir sur TF1. France 2, envoyé spécial. France 3, Alex Hugo. Canal, Silo, sur M6. Suisse, Bosnie-Herzégovine, un Coupe du Monde de football. TMC, Les Soudoués. T18, American Gangster. Et sur Novo 19, la comédie Bienvenue à bord. Voilà, je vous laisse faire votre choix. Et par avance, une excellente soirée devant votre télévision.
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0: 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Il est 11h. Horizon de l'actualité nationale et internationale. Bonjour.
1: Bonjour à tous. La chaleur s'installe sur la France. 26 départements du centre à l'est du pays sont en vigilance orange canicule. Météo France prévoit que les températures vont grimper localement jusqu'à 40 degrés, notamment à Vichy dans l'Allier. Des températures qui perturbent la circulation ferroviaire en France. La SNCF supprime 71 intercités jusqu'à lundi. La direction anticipe des pannes potentielles de climatisation. Les lignes concernées sont notamment Paris, Orléans, Limoges, Toulouse, Paris, Clermont-Ferrand et Bordeaux-Marseille. Une chaleur qui impacte également les logements. C'est l'alerte de la Fondation pour le logement qui publie une étude aujourd'hui sur la précarité énergétique. Les deux tiers des Français ont des difficultés à supporter la chaleur chez eux. Un habitat sur deux peut ainsi se transformer en bouilloire. Les aides au carburant seront maintenues jusqu'en août. Le gouvernement rassure après la signature de l'accord de paix entre les États-Unis et l'Iran. L'exécutif demande également aux distributeurs de répercuter les baisses aussi vite que les hausses sur l'essence, alors que les cours du pétrole ont chuté de plus de 3% ce matin. Et le texte, on le rappelle, prévoit la levée immédiate des sanctions américaines sur la vente de pétrole iranien. En parallèle, Téhéran devra permettre le plein rétablissement de la circulation maritime dans le détroit d'Ormuz, dont le blocage pèse sur l'économie mondiale. Moscou visé par une attaque à grande échelle de drones ukrainiens. Une offensive lancée cette nuit, selon les autorités locales russes. Plusieurs projectiles auraient touché une raffinerie. Le maire de Moscou a par la suite indiqué que 43 drones avaient été détruits par les défenses anti-aériennes russes. Retour en France, et la lutte contre le narcotrafic doit passer par les ministères. C'est ce qu'estime Sébastien Lecornu. Le chef du gouvernement veut généraliser les tests salivaires au sein des cabinets ministériels pour repérer les consommateurs de drogue. Il demande l'organisation de dépistages inopinés et obligatoires. Et puis le football avec la Coupe du Monde qui continue aujourd'hui. Place aujourd'hui à la deuxième journée de phase de groupe. On suivra notamment à 21h la Suisse qui défie la Bosnie-Herzégovine. Excellente fin de matinée à tous.
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0: L'amour, ça se donne. C'était à Melbourne, sur FGL.
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2: Bien vieillir tout en conservant son autonomie, c'est l'ambition de la nouvelle résidence Autonomie Océaland, inaugurée ce lundi à Biscarrosse. Ouverte depuis le mois de février, elle accueille déjà une cinquantaine de résidents dans des appartements neufs, du T1 au T2. L'objectif est de proposer une solution intermédiaire entre le maintien à domicile et l'entrée en EHPAD, avec des logements accessibles aux revenus modestes. Mario Bastone, directeur général d'Enéal, bailleur social du groupe Action Logement.
3: Et puis bien sûr, les résidences autonomie, ça a des particularités. Il faut que ce soit accessible, il faut que les espaces... Alors ce sont des petits logements de 35 mètres carrés et des types 2 un peu plus grands pour accueillir les couples, mais ces petits logements-là permettent d'avoir un espace nuit, un espace plus de séjour convivial, une petite cuisine. Les gens vieillissent en toute autonomie, mais ils peuvent accéder à du service, de l'animation, de la sécurité. Ils peuvent accéder aussi aux services de centre-ville. C'est très important pour les établissements qu'on développe, et ici, c'est le cas. Donc aujourd'hui, je pense que cette résidence autonomie répond à toutes les attentes, à la fois de nos notre partenaire qui exploite, et puis aussi des résidents qui habitent ici aujourd'hui.
2: Implantée juste à côté de l'EHPAD Léon Dubéda, la résidence bénéficie d'un fonctionnement étroitement lié à l'établissement. Les résidents peuvent notamment profiter du service de restauration, de l'entretien des locaux, ainsi que de l'accompagnement de différents professionnels, comme les animateurs ou encore les psychologues. Un cadre pensé pour conjuguer autonomie, sécurité et lien social. Marine Josselet, directrice de l'EHPAD de Biscarrosse.
4: Oui, ben ça c'est tout l'enjeu. En effet, on essaye de faire un accompagnement adapté aux besoins et aux souhaits de chacun. Donc il y a des personnes qui peuvent être présente et solliciter et bénéficier d'un minimum de services, donc au moins le repas et une ou deux animations, mais pas forcément, puisqu'ils sont libres en fait de participer ou non selon leurs souhaits et leurs appétences. Et après, quand l'avancée en autonomie, puisque nous en tant que gestionnaire de l'activité, on a un devoir aussi de vigilance et de veille sur l'évolution de l'état de santé des personnes, et quand il y a une avancée en perte d'autonomie qui se fait, de pouvoir proposer des services que l'on porte aussi, puisque les pattes de Biscarrosse aujourd'hui portent une palette de services importante, et notamment avec beaucoup de soins à domicile, donc ce qui permet aussi de proposer en temps voulu l'intervention du SIAD s'il y a des besoins d'accompagnement soignant ou d'accueil de jour, etc. Tout ça, c'est des services dont peuvent bénéficier potentiellement les résidents de la résidence autonomie en temps voulu.
2: Autre atout majeur du projet, son emplacement, situé en plein cœur de Biscarrosse. La résidence permet aux habitants d'accéder facilement au commerce et aux services du quotidien, favorisant ainsi leur mobilité et leur indépendance.
3: Encore faut-il trouver le bon foncier qui va bien, qui permet. Mais là, la proximité de l'EHPAD, le centre-ville, c'était parfait. Donc il y a eu un peu de démolition à faire, un peu d'aménagement sur le foncier. Mais l'endroit était idéal pour que les gens qui habitent dans cette, sont des habitants, ils sont en autonomie ici, et qui habitent ici sur cette résidence, ils peuvent vaquer à leurs occupations. Ils sont encore des citoyens, ils sont encore dans le village, dans la ville, et puis ils vont chez le boucher, chez le boulanger, chercher leur journal. Voilà, c'est ça la vie d'une résidence autonomie. Et c'est pour ça qu'on est très, très heureux de l'avoir pu réaliser, cette résidence autonomie sur Biscarrosse.
2: À noter que 6 logements sont encore disponibles au sein de la résidence Océaland. Les demandes peuvent être effectuées via la plateforme Via Trajectoire.
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1: 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Que se cache-t-il au fond de l'océan Indien? Près de 500 squelettes, dont certains vieux de 5,3 millions d'années apparemment. Des scientifiques ont découvert le plus grand cimetière de baleines au monde. Et il regorge de vie, réparti sur un corridor long de 1200 km à l'ouest de l'Australie, à 7000 mètres de profondeur de notre chiffre du jour. Ces carcasses de cétacés soutiennent tout un écosystème dont de nombreux organismes seraient inconnus de la science. Selon une étude publiée dans la revue Nature, les scientifiques pensent que les baleines sont mortes en si grand nombre dans cette zone parce qu'il s'agit d'une aire d'alimentation importante combinée à une tranchée en forme qui analyse les carcasses vers les fonds marins. C'est une découverte vraiment unique. Salut notamment le paléontologue américain Stephen Godfrey qui la compare à la première observation de sources hydrothermales regorgeant de vie au fond des océans en 77. Le plus ancien fossile ainsi que de nombreux crânes plus récents montrent que les chutes de baleines se sont accumulées sur ce site de façon ininterrompue pendant au moins 5 millions d'années, c'est ce qu'il écrit. On savait déjà que lorsque les baleines meurent, leur corps coule au fond des océans et nourrissent la faune des profondeurs. Un phénomène appelé chute de baleine, mais les chercheurs ont été stupéfaits quand ils ont pris la mesure de leur découverte, confiée à l'AFP notamment la personne de l'Académie chinoise des sciences et auteur principal de cette étude.
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0: Miles Smith et Niall Horan à l'instant sur RGL. Je vous souhaite de passer une belle journée dans quelques minutes à midi. C'est Émilie que vous retrouverez, Émilie Gébleu pour le journal Région. Juju cet après-midi et nous on se donne rendez-vous demain matin. Je vous laisse avec Marina. Ciao ciao, à demain.
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2: Une astuce pour rédiger un email idéal afin d'obtenir une réponse. Selon une étude américaine, le message idéal se situerait entre 50 et 125 mots. Une moyenne qui permettrait d'obtenir un taux d'ouverture excédant les 50%. Les 125 mots dépassés, ce pourcentage baisserait à 44%. Si votre message va au-delà des 2500 mots, il n'y a alors plus que 35% de chances d'être lu. Si vous aimez rédiger des phrases longues, sachez que ça ne joue pas en votre faveur quand il s'agit d'email. Et cette étude révèle aussi que votre niveau de langage doit être celui d'un élève de CE2 afin d'obtenir une totale compréhension de la part du destinataire.
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0: 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Il est midi. 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Votre météo hollandaise.
1: Chaleur bien évidemment au programme de ce jeudi avec des risques d'orages à prévoir sur l'ensemble du département. Les températures chaudes qui devraient perdurer les jours prochains et ce week-end, comptant en moyenne 30 degrés sur le littoral et 35 degrés dans les terres.
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1: Face aux fortes chaleurs, des perturbations à noter dans certains services. On parlera également de cet incendie hier à Cap-Breton. Le feu est désormais fixé. Et puis flamenco et danse sevillane mimisant avec Movimento-S, un spectacle présenté les 26 et 27 juin à la Chapelle à la Mer par l'association Tralala Land.
0: 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Émilie Gébleu, bonjour.
1: Bonjour, bonjour à tous. Avec les fortes chaleurs attendues aujourd'hui, la vigilance est de mise. Il est recommandé de bien s'hydrater tout au long de la journée, d'éviter les efforts aux heures les plus chaudes et de privilégier les endroits frais ou ombragés. Pensez également à prendre régulièrement des nouvelles des personnes les plus fragiles, notamment les personnes âgées et les enfants. Face à la vague de forte chaleur qui touche la France, la SNCF adapte son plan de transport sur plusieurs lignes intercités afin d'éviter des pannes de climatisation. Au total, 71 trains sont supprimés entre jeudi et lundi, notamment sur la transversale sud entre Bordeaux et Marseille. L'entreprise ferroviaire indique privilégier des suppressions ciblées sur les trains de mi-journée, alors que les températures pourraient localement atteindre les 40 degrés. Les déchetteries du Sivom du Born passent dès à présent aux heures d'été. Cette adaptation vise à garantir de meilleures conditions d'accueil pour les usagers et de travail pour les agents. À noter également que les déchetteries ouvriront exceptionnellement à 10h ce vendredi en raison d'une réunion de service. Feu de forêt dans des pins de 10 à 15 ans à proximité de la départementale 252 fermée le temps de l'intervention hier à Cap-Breton. Grâce à l'action combinée des moyens aériens et terrestres, le feu a pu être contenu à 3300 m² sans se propager aux maisons à proximité et à l'ensemble du massif. Les sapeurs-pompiers londés ont rendez-vous d'ailleurs ce samedi à Parentis-en-Born à l'occasion de leur congrès départemental. Une cérémonie officielle ouverte au public se déroulera aux arènes de Parentis à partir de 11h avec notamment une remise de médailles et la passation de commandement du SDIS des Landes. Une exposition de véhicules et de matériel de secours sera également proposée sur l'esplanade des arènes tout au long de la matinée.
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1: Tralala Land revient pour son 5e spectacle de fin d'année et cette fois place à la nouveauté et à l'émotion. Après les instants flamenco présentés en janvier à Mimizan, l'association propose un nouveau chapitre avec Movimento-S, un titre à double sens entre mouvement et émotion. Un voyage au cœur du flamenco et des danses sévillanes comme une invitation à se laisser porter. Flora Montero, professeure de danse de l'association.
2: Effectivement, le mouvement dansé, le rythme, le mouvement des regards, le mouvement des bras, le mouvement des mains, etc. Tout ce qui fait la danse, le mouvement des corps, le mouvement individuel, le mouvement collectif et aussi le mouvement du spectacle. Donc voilà ce titre et c'est le mouvement aussi, toujours pareil dans ma recherche. Moi, en tant que professeur, ce qui m'intéresse beaucoup, c'est de voir l'évolution de chaque élève, de voir leur chemin, comment elles entrent en flamenco, comment elles s'emparent du flamenco, comment elles évoluent, donc aussi tout ce qui est leur mouvement propre, interne, et comment chaque mouvement intime, personnel, va devenir aussi un mouvement collectif. Enfin voilà, c'est toute cette thématique à travers ce titre.
1: Cette année, le spectacle se déroule sur 2 soirées à la Chapelle à la Mer de Mimizan, un changement de lieu qui a directement impacté le travail de création. Par rapport au théâtre du Parnasse habituellement utilisé, cette configuration a obligé certains ajustements, comme le souligne Flora Montero.
2: Moi, j'ai dansé pendant des années en compagnie, je sais qu'il faut s'adapter au lieu et que selon le lieu, ça va pas du tout résonner de la même façon. Et quand on peut s'adapter au lieu et faire une création qui est vraiment justement prévue pour un lieu, c'est même s'il y a les contraintes et qu'il faut en tenir compte, en fait, c'est hyper enrichissant et créatif. Donc il faut effectivement s'adapter au lieu. Et cette chapelle, effectivement, elle a vraiment une âme. On arrive là-dedans, c'est tout. Enfin voilà, c'est un lieu tout en bois, ça a beaucoup, beaucoup de charme. Donc l'idée, c'était effectivement, le public va être plus intime, et ben, il va être beaucoup plus avec nous.
1: Pour les élèves aussi, il a fallu s'adapter à ce nouveau format, entre changement de scène et nouvelles contraintes de mise en espace. Cela a représenté un vrai challenge. Carole, danseuse de la troupe, revient sur ses ajustements.
3: On se prépare en s'entraînant. Donc on est mobilisé sur les lieux, sur la façon de danser et du coup l'habitude de se préparer, de se changer assez vite et plus on le fait et plus on s'adapte plus facilement, même s'il y a du stress et des fois des contraintes, on s'adapte et ce qui nous permet aussi de prendre confiance en soi, le fait de s'adapter à plusieurs tableaux, même dans des lieux un petit peu plus insolites, puis on a hâte d'y être.
1: Le spectacle se jouera aussi dans une configuration proche des codes du tablao flamenco. Sans véritable scène, les danseuses évolueront plus près du public, accompagnées par Pascal Thibault à la guitare et au chant. Une mise en espace qui renforce une énergie brute, chaleureuse et vibrante.
2: On va les embarquer en fait dans ce mouvement-là. Ce mouvement, le premier mouvement, c'est un mouvement où on les embarque avec nous au sens propre du terme. Donc on va vraiment aller les cueillir. Et c'est elles qui vont faire ça. Donc oui, elles vont les voir, elles vont... Et alors, où ça va les stresser encore plus, ou au contraire, ça va amener une sorte de « on est en famille, on est entre nous ». Après, ça paraît, chacune le vivra de manière différente, mais en tout cas, ça va amener quelque chose. Et puis, donc ça, c'est du point de vue des danseuses, puis sur scène, d'être proche du public, de les voir. En plus, ben pareil, on n'est pas dans un théâtre, on n'aura pas le noir absolu. À 21h, il ne fera pas nuit, ça veut dire que même s'il y a un éclairage, elles verront les gens, ce n'est pas le trou noir comme au théâtre. Donc oui, de leur point de vue, ce sera différent. Et puis du point de vue du public aussi, ils vont les voir de près, ils vont les sentir, ils vont les voir passer. Bon ouais, ce sera des deux côtés une expérience différente et plus intime, ouais, je pense, très différente.
1: Et le spectacle Movimiento-S sera à découvrir les 26 et 27 juin à la Chapelle à la Mer de Mimizan. La billetterie est à retrouver sur Hello Asso. Voilà pour l'essentiel de l'actualité. Excellente journée à tous à l'écoute d'FGL.
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0: 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Tour d'horizon de l'actualité nationale et internationale. Bonjour.
1: Bonjour, bonjour à tous. À la une ce midi, la chaleur monte encore d'un cran sur l'Hexagone. Les premières vigilances orange canicule sont activées ce midi. Un épisode qui s'annonce intense dans un contexte de sécheresse déjà marqué. Les cours du pétrole en baisse après la signature de l'accord de paix entre les États-Unis et l'Iran. Mais la question que tous les Français se posent, c'est bien sûr quand cela va se faire ressentir à la pompe. Et puis c'est une application qui cartonne. Depuis le début de la Coupe du Monde, plus de 3 millions de Français se sont essayés au pari entre amis ou en entreprise sur MPP, mon petit prono. 26 départements placés depuis midi en alerte orange canicule de la région parisienne au Puy-de-Dôme en passant par les Alpes et la Bourgogne-Franche-Comté. Le mercure pourrait déjà frôler, voire dépasser les 40 degrés. Dès aujourd'hui, dans l'Allier, le Cher ou encore dans l'Indre, une chaleur étouffante, y compris la nuit. Une dizaine de départements comme le Var, les Alpes-Maritimes ou l'Hérault ont connu une nuit tropicale supérieure ou égale à 20 degrés. Une canicule qui va s'intensifier d'ici la fin de la semaine et s'ajouter à des sols déjà très secs et impactés par la précédente du mois de mai, les explications de Serge Zaka, agroclimatologue.
2: On a eu des excès d'eau très importants durant l'hiver. En mai, on a eu un peu de pluie, mais la canicule qu'il y a eu aussi en mai, cette canicule la plus précoce jamais observée, eh bien, a complètement desséché nos sols agricoles et également le sol des forêts. Alors, il n'y a plus d'eau dans les sols français entre 3 et 9 cm. Nous sommes, on va dire, en dessous de la norme, il reste un peu d'eau. C'est-à-dire que là, on a une canicule exceptionnelle qui arrive en France sur un sol de surface très sec. C'est pour ça que les températures pourraient largement s'envoler au-dessus de 40 degrés, là où en mai, elles étaient restées entre 36 et 39 degrés maximum.
1: Notez que 3 départements sont également placés ce jeudi en risque élevé de feux de forêt, le Vaucluse, la Haute-Garonne et les Deux-Sèvres. De fortes chaleurs qui impactent également le trafic ferroviaire. La SNCF annonce la suppression de 71 trains intercités entre aujourd'hui et lundi. Une décision pour prévenir les pannes potentielles de climatisation, sans concerner les lignes Paris-Orléans, Limoges-Toulouse, Paris-Clermont-Ferrand ainsi que l'axe Bordeaux-Marseille. Dans l'actualité également, Laurent Nunez ne tolérera ni débordement, ni violence, ni dégradation lors de la fête de la musique. Le ministre de l'Intérieur demande aux forces de police de mettre en œuvre un dispositif de sécurité renforcé ce dimanche. Objectif, prévenir les violences urbaines mais aussi le risque terroriste selon une note dévoilée par Le Parisien. Le gouvernement qui va maintenir les aides carburants jusqu'au mois d'août et ce malgré l'accord de paix signé hier entre les États-Unis et l'Iran, annonce ce matin de la porte-parole Maud Bréjon. Les prix du pétrole chutent de plus de 3% au lendemain de cette signature. Pourtant, il va falloir encore patienter avant de constater un véritable retour à la normale à la pompe, selon Francis Pousse, président national des stations-service chez Mobilience.
3: Il faut vraiment que ça soit factuel, cette réouverture du détroit d'Ormuz, pas conditionnée à une éventuelle taxation de l'Iran. Il faut environ 2 à 3 semaines pour qu'un tanker arrive en Europe, décharge le pétrole ou du produit raffiné, donc du diesel, j'allais dire, prêt à l'emploi. Il faudra aussi reconstituer les stocks, je parle surtout des stocks commerciaux, parce que, en particulier aux États-Unis, ils ont beaucoup tapé dans leur stock. On peut estimer que si vraiment la situation perdure d'ici 4 à 6 mois, on aura une situation tout à fait normale. Mais sur les prix, on voit d'ores et déjà une baisse factuelle.
1: Les petites stations-service peuvent être réapprovisionnées au bout d'une semaine. Il faudra attendre ce délai pour qu'elles écoulent leur stock de carburant avant d'en racheter à un prix plus bas. Emmanuel Macron au Mont Valérien. Ce matin, le chef de l'État a présidé la cérémonie de commémoration du 86e anniversaire de l'appel du 18 juin. Le président a notamment ravivé la vasque de bronze allumée pour la première fois le 18 juin 1945 par le général de Gaulle et les 200 compagnons de la Libération. C'est la star des applications de l'été. Le jeu Mon Petit Prono revendique 3 millions d'utilisateurs pour la Coupe du Monde de football. Un succès qu'il doit à son concept simple, proposer une alternative gratuite au site de Paris Sportif. Martin Jaglin, cofondateur de MPP, nous détaille le fonctionnement de l'application.
4: Pour chaque pronostic, il y a un nombre de points associés à votre pronostic. Est-ce que je prends la stratégie du bon père de famille qui prend peu de risques, qui joue à chaque fois les petites cotes, mais qui engrange à chaque match? Ou est-ce que j'ai la stratégie un peu plus foufou, où je vais prendre du risque, je vais souvent faire des zéro points, mais quand je vais faire un bon résultat, ça va me faire vite grimper dans les classements parce que j'aurais été l'un des rares à pronostiquer ce résultat. Et en plus, quand on fait un score exact, vous avez encore plus de points. C'est ça qui va tenir les gens. C'est ça qui fait que les boucles WhatsApp sont animés, que ça crée des discussions sans fin. Et franchement, c'est génial de vivre ça.
1: Les paris sportifs payants gardent tout de même la cote. Selon l'autorité nationale des jeux, 1,2 milliard d'euros devraient être dépensés en France sur les différentes plateformes durant la compétition. Début de la deuxième journée ce soir de ce mondial, la République tchèque affronte l'Afrique du Sud à 18h. Et à 21h, la Suisse fera face à la Bosnie-Herzégovine. C'est la fin de ce journal. Excellent après-midi à tous.

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0: 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Il est 13h. Tour d'horizon de l'actualité nationale et internationale. Bonjour.
1: Bonjour à tous. C'est une première depuis le début du conflit au Moyen-Orient. Un navire français de gaz naturel liquéfié a franchi le détroit d'Ormuz alors que l'accord entre les États-Unis et l'Iran ouvre la voie à une réouverture totale du détroit. Au lendemain de la signature du document, Donald Trump accuse ses détracteurs d'être soit jaloux, soit stupides. Des pourparlers de mise en œuvre concrète de l'accord auront lieu demain entre les États-Unis et l'Iran en Suisse. En parallèle, les automobilistes attendent des baisses de prix à la pompe. Pour le ministre de l'économie, Roland Lescure, revenir à 1,70€ le litre va prendre du temps. Il mise déjà sur une stabilisation en dessous de 2€. Depuis quelques jours, les prix sont en baisse, mais sont encore loin du niveau d'avant-conflit. Le gouvernement souhaite que les baisses se répercutent aussi vite que les hausses. En France, 26 départements en vigilance orange canicule, un large quart nord-est concerné du bassin parisien jusqu'à la région Auvergne-Rhône-Alpes. Le thermomètre dépasse souvent les 35 degrés. Conséquence, plusieurs établissements scolaires ont annoncé que les cours seraient aménagés dès cet après-midi. C'est notamment le cas à Paris et à Toulouse. Avec cette chaleur, l'alerte de la Fondation pour le logement, les deux tiers des Français ont des difficultés à supporter la chaleur chez eux. Plus de 40% des logements ne sont pas pleinement équipés de volets, qui sont pourtant indispensables pour empêcher la surchauffe. Selon l'association, les politiques publiques ambitieuses en la matière se font dangereusement attendre. Emmanuel Macron au Mont-Valérien, le chef de l'État a commémoré ce matin les 86 ans de l'appel du 18 juin du général de Gaulle. C'est la dernière fois qu'il prend part à cette commémoration en tant que président de la République. Pendant l'occupation allemande, plus d'un millier d'otages et de résistants ont été exécutés au Mont-Valérien. Et puis le début du Hellfest aujourd'hui à Clisson en Loire-Atlantique, le festival majeur des musiques métal et hard rock. L'an passé, le Hellfest avait attiré plus de 280 000 festivaliers. Parmi les artistes qui seront sur scène jusqu'à dimanche, Iron Maiden, Deep Purple ou encore Offspring. Voilà pour l'info, excellente journée.

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0: 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Bonjour.
1: Bonjour à tous. 26 départements en vigilance orange, canicule. Un large quart nord-est concerné, du bassin parisien jusqu'à la région Auvergne-Rhône-Alpes. Selon Météo France, les 35 degrés sont souvent atteints dans le bassin parisien, la vallée de la Loire et le Grand Est. On pourrait même atteindre les 38 dans le sud-ouest. Le gouvernement active le numéro vert Canicule Info Service. Il permet de se renseigner sur les bonnes pratiques à avoir en cette période. Avec cette chaleur, la SNCF supprime 71 trains intercités d'aujourd'hui à lundi. Sont concernés les trajets de la mi-journée sur les lignes Paris-Orléans, Limoges-Toulouse, Paris-Clermont-Ferrand et la transversale sud de Bordeaux-Marseille. La compagnie ferroviaire craint des pannes de climatisation à cause d'un système vieillissant. Les voyageurs concernés pourront bénéficier de l'échange ou du remboursement sans frais de leurs billets. Un adolescent de 15 ans présenté à un juge d'instruction aujourd'hui dans le Gard, principal suspect du meurtre d'une femme de 86 ans, tuée la semaine dernière au Gros-du-Roi. Inconnu des services de police, il a été interpellé mardi et selon le procureur de Nîmes, il a reconnu les faits en garde à vue. On ne connaît pas encore les circonstances de cette agression mortelle. La colère de la CGT de Renault. Le syndicat s'oppose au projet militaire du groupe automobile, une décision qui choque de nombreux salariés de l'entreprise, selon la CGT. Renault a annoncé en début de semaine deux projets avec le groupe de défense Thales, l'un pour produire des véhicules pouvant servir de poste de commandement mobile, l'autre pour fabriquer des drones. Le protocole d'accord entre l'Iran et les États-Unis progresse. Les deux pays ont signé à distance le document. L'accord prévoit la fin de la guerre sur tous les fronts de la région, y compris au Liban, même si des doutes subsistent sur la fin des frappes israéliennes. Des pourparlers entre les États-Unis et l'Iran se tiendront demain en Suisse. Des négociations sur la mise en œuvre de l'accord. Et puis la Coupe du Monde débute ce soir du deuxième tour de la phase de poule. Parmi les rencontres à suivre, Tchéquie, Afrique du Sud, Mexique, Corée du Sud ou encore Suisse, Bosnie-Herzégovine. Voilà pour l'info, passez une excellente après-midi.

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1: Il est 14h50 ce jeudi, monsieur Stevie Wonder, pour vous accueillir avec ce titre Part-Time Lover. J'espère que vous allez bien, que vous avez passé une bonne matinée, une bonne nuit, avec le ventilo probablement allumé, forte chaleur qui continue, vos prévisions météo qui arrivent d'ici 10 minutes. Un joli programme cet après-midi ensemble jusqu'à 18h pour parler de la fête de la musique, évidemment, événement national ce dimanche 21 juin qui se décline à plusieurs villes et villages landais, je vous dirai tout cet après-midi. Plein d'autres bons plans parce que oui, le week-end approche. Excellent début d'après-midi si vous reprenez le boulot après la pause déj. Louisa et son tout nouveau titre, Jetlag, tout de suite.

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L'une des chansons de cette Coupe du Monde 2026 aux States, au Canada et en Mexico, Shakira et Burna Boy, Dai Dai à l'instant. Il est 14h16, excellent début d'après-midi, un petit point sur votre météo. Eh bien, encore ces fortes chaleurs, hein. C'est limite pire qu'hier en termes de température, jusqu'à 37-38 degrés au meilleur de l'après-midi sur la Glodacoise, 36 degrés du côté de Mont-de-Marsan, à peine plus frais sur le littoral. Il fait bon tout de même au bord de l'eau, autour de 33-34 degrés. Gare aux orages qui pourraient se développer au cours de l'après-midi et des averses orageuses en soirée. Demain, vendredi, ciel assez voilé en matinée et on respirera un tout petit peu mieux, autour de 34-35 degrés, si je puis dire. Demain après-midi, toujours ce risque d'orage demain après-midi dans les terres. Bon après-midi, hydratez-vous, soyez prudents. Aden Fire pour vous accompagner. The Ballet Girl tout de suite.

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Soirée mondaine, c'est Aurélia que vous venez d'écouter à l'instant sur FGL à un quart d'heure maintenant de 15h. Bon après-midi au frais avec la clim, la bouteille d'eau, le thé glacé comme vous voulez à côté. Je vous souhaite bon courage, on est ensemble jusqu'à 18h. Je vous rappelle les fêtes de la Benne qui débutent demain vendredi pendant tout le week-end. Hein, la commune sud-landaise qui va vibrer au rythme des animations, des bandas et des rendez-vous festifs. Parmi les temps forts, l'événement Landéou, c'est Tapas hein, qui va transformer la place de la République en grand village gourmand où spécialités landaises, basques et tapas seront à l'honneur. Même son de cloche sur le nord du département, cette fois-ci à Sanguinet, avec les fêtes de la Saint-Sauveur qui débutent demain vendredi, avec au programme fêtes foraines, balles et feux d'artifice le samedi. La programmation complète à retrouver avec notamment plein d'animations pour vos enfants sur biscagrandlac.com. Stolen Dance, un classique d'un duo pop folk allemand, Milky Chance, évidemment sur FGL.

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0: 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Bonjour.
1: Bonjour à tous. Il fait chaud, très chaud sur la France. 26 départements sont toujours en vigilance orange canicule, du bassin parisien jusqu'à la Haute-Savoie. Selon Météo France, la nuit prochaine s'annonce chaude avec des températures minimales proches ou supérieures à 20 degrés sur le sud-ouest, la côte méditerranéenne, la vallée du Rhône et le centre-ouest de l'Hexagone. Alors que la France suffoque, l'alerte de la Fondation pour le logement. Les deux tiers des Français ont des difficultés à supporter la chaleur chez eux. Plus de 40% des logements ne sont pas pleinement équipés de volets et qui sont pourtant indispensables pour empêcher la surchauffe. Selon l'association, les politiques publiques ambitieuses en la matière se font dangereusement attendre. La Fondation pour le logement rappelle que l'an passé, plus de 5700 personnes sont mortes à cause de la chaleur. La France insoumise n'organisera pas son concert à Paris pour la fête de la musique dimanche. Le préfet de police de Paris interdit le rassemblement qui devait se tenir place de la République. Ces raisons, la venue de personnalités comme le comité Adama qui appelle à s'en prendre aux forces de l'ordre. Les insoumis ont annoncé un recours devant le tribunal administratif. C'est une première depuis le début du conflit au Moyen-Orient. Un navire français de gaz naturel liquéfié a franchi le détroit d'Ormuz. Alors que l'accord entre les États-Unis et l'Iran ouvre la voie à une réouverture totale du détroit. Au lendemain de la signature du document, Donald Trump accuse ses détracteurs d'être soit jaloux, soit stupides. Des pourparlers de mise en œuvre concrète de l'accord auront lieu demain entre les États-Unis et l'Iran en Suisse. Emmanuel Macron au Mont-Valérien, le chef de l'État a commémoré ce matin les 86 ans de l'appel du 18 juin du général de Gaulle. C'est la dernière fois qu'il prend part à cette commémoration en tant que président de la République. Et puis un coup dur pour la sélection ivoirienne en pleine Coupe du Monde. Elie Wahi est interdit d'entrer au Canada et ne participera pas au match de son équipe contre l'Allemagne samedi. L'attaquant passé par Lens, Marseille et Nice n'a pas obtenu les autorisations administratives nécessaires. Il restera donc aux États-Unis en attendant le retour de ses coéquipiers. Voilà pour l'essentiel de l'info. Excellente journée.

UB40, I got you babe, pour vous accompagner tranquillou cet après-midi, 15h05 maintenant. UB40 que vous allez retrouver le samedi 1er août prochain dans les Landes, et oui, à Luxeuil pour la 36e édition du festival Musique à la rue. Ça va débuter le vendredi 31 juillet, ça s'achève le dimanche 2 août avec une programmation exceptionnelle. Entre autres, je vous dis pas tous les noms parce que j'aurai pas le temps, mais Jean-Louis Aubert, Gaël Faye, Laurent Voulzy, UB40, donc Feu Chatterton, Mickey, Grand Ancient, Youssoufa, également Gaëtan Roussel, Bigarang, Selena Deluxe, Monsieur Kezia Jones. Également, vous pouvez retrouver la programmation complète sur musiquealarue.com et le petit bouton aussi pour accéder à la billetterie du festival et le camping. Un trio qu'on adore et qu'on a découvert, que vous avez découvert sur FGL, avec Temper City, Self Aware, tout de suite sur FGL.

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The Parakeet, Save Me à l'instant sur FGL. Je vous souhaite une excellente après-midi. Il est 15h15 maintenant. Bzz, bzz. Et oui, du côté de Biscarrosse, samedi, journée de l'abeille et de la forêt. Ce samedi 20 juin, événement complètement gratuit à partir de 10h au parc du Château Montbron à Biscarrosse avec des démonstrations de gémage par les Gascons, l'extraction de miel également pour en apprendre davantage sur nos amis les abeilles, notamment pour vos enfants, venez nombreux à partir de 10h. Et puis, je vous le rappelle également, c'est 27 et 28 juin, j'ai vu passer l'info, au Parc des Arènes de Saint-Vincent-de-Tyrosse, le festival des métiers d'art de Maestriart, où 1800 visiteurs sont espérés, 130 artisans d'art et de métiers différents, et 5 concerts et repas musicaux, c'est 27 et 28 juin. Imaginez-vous maintenant aux States, dans votre Mustang, fenêtre ouverte, en écoutant Chabouzeille, Born to Die. C'est d'ailleurs son tout nouveau titre qu'on écoute tout de suite sur FGL. Bon après-midi.

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Son tout premier album studio s'appelle Ménélique. Elle est venue le défendre sur scène le 6 juin dernier aux Océan FGL. Madame Emody, elle partie de moi à un quart d'heure maintenant. Petit quart d'heure de 16h. Bon après-midi. Je vous le rappelle demain, du côté de Saint-Pierre-du-Mont, découvrez la saison 2026-2027 au pôle de Saint-Pierre-du-Mont par les théâtres de Gascogne, hein, qui vous invite pour découvrir cette nouvelle saison culturelle avec la complicité artistique de la compagnie Contre-Champ. Pour réserver votre place, c'est complètement gratuit. Il faut réserver tout de même billetterie-théâtre-de-gascogne.mapado.com billetterie-théâtre-de-gascogne.mapado.com. Un des sons de l'été, à coup sûr, Hugues et Salto, Jamaican, tout de suite sur la Vigel, c'est nouveau.

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0: 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Il est 16h. 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
1: À l'une de l'actualité, soyez vigilants, il fait chaud, pensez à vous hydrater. Face aux fortes chaleurs, la SNCF adapte son plan de transport. Et puis on parlera culture avec la saison culturelle de l'Atrium de Dax qui a été dévoilée.
0: 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Émilie Gébleu, bonjour.
1: Bonjour, bonjour à tous. Avec les températures élevées annoncées, adoptez les bons réflexes. Hydratez-vous régulièrement tout au long de la journée, évitez les efforts aux heures les plus chaudes et privilégiez les endroits frais ou ombragés. Pensez également à prendre des nouvelles des personnes les plus fragiles, notamment les personnes âgées. Dans le même temps, la SNCF adapte son plan de transport en raison de la chaleur sur plusieurs lignes intercités afin d'éviter des pannes de climatisation. Au total, 71 trains seront supprimés jusqu'à lundi, notamment sur la transversale sud entre Bordeaux et Marseille. L'entreprise ferroviaire indique privilégier des suppressions ciblées sur les trains de mi-journée, alors que les températures pourraient localement atteindre les 40 degrés. Un quadragénaire décède après un accident de trottinette. La victime a fait une chute grave le week-end dernier à Dax. L'homme avait été transporté à l'hôpital dans un état critique. Malheureusement, il n'a pas survécu à ses blessures. À Cabreton, un projet soutenu dans le cadre du budget participatif citoyen des Landes met à l'honneur le lien social et les échanges entre générations. Imaginé avec des habitants, des associations, des familles et des enfants du centre de loisirs et des élus, il transforme un espace en lieu de rencontre autour du patrimoine local. Une initiative qui favorise le vivre ensemble au cœur de la commune.
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1: Le Biscarros Olympique Rugby organise ce samedi une journée rugby santé au stade du Com, ouverte à tous et particulièrement aux personnes en situation de handicap. Cette journée proposera des ateliers de découverte du rugby adapté et du handi rugby, ainsi que des temps d'échange et de partage. Une initiative placée sous le signe de l'inclusion et de la convivialité.
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1: Humour, théâtre, musique et spectacles familiaux seront une nouvelle fois au rendez-vous à Dax. La ville a dévoilé la programmation de sa prochaine saison culturelle à l'Atrium. Lancement de la saison le 26 septembre avec une comédie intitulée « À qui la faute ?» Parents sans mode d'emploi. À découvrir également sur la scène d'Aquoise, Christelle Chollet ou encore Arnaud de Samer qui viendra présenter son nouveau spectacle. Informations et billetterie sur dax.fr. Saison culturelle également dévoilée à l'Arc-en-Ciel de Biscarros pour la saison 2026-2027. Lancement de cette dernière le 26 septembre également avec un concert de You Disco Band. Le mois d'octobre sera marqué par la musique également avec un concert de chant corse le vendredi 23. Jérôme Commandeur, l'humoriste, viendra présenter son spectacle sur la scène biscarrossaise le 30 janvier. Et puis retour en mars du Printemps du Théâtre, la programmation qui est à découvrir sur le Facebook de l'Arc-en-Ciel de Biscarros. Voilà pour l'essentiel de l'actualité. Merci de votre fidélité sur FGL.

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1: Broken Back et Queen D, Away From Home. Bonne fin d'après-midi avec ce joli petit ukulélé signé Broken Back. J'espère que vous allez bien. On est ensemble jusqu'à 18h. Restez à l'écoute. On va faire un petit point sur les différents événements autour de la fête de la musique dans les Landes qui s'articulent par endroits samedi, d'autres dimanche, évidemment, le jour de la fête de la musique. Et puis plein d'autres bons plans. Il est sorti pour l'heure. Christophe May, lui qui a entrepris une nouvelle tournée pour son 7e album studio intitulé Fête foraine, que je vous invite fortement à découvrir. Il passera d'ailleurs le 27 juillet aux arènes de Bayonne. Si vous êtes dans le coin, voici La Lune avant l'heure. Christophe May, tout de suite.

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0: Amy McDonald, This is a Life sur FGL. Bonne fin d'après-midi, tout le monde, la fête de la musique qui s'invite dans les Landes, évidemment, ce dimanche 21 juin, notamment à Saint-Paul-les-Dax. Concert, banda, ballet, musique, rock qui vont rythmer la journée. Ça sera sous la halle de la place du marché avec des artistes et associations locales à l'affiche. Food truck, évidemment, restauration sur place pour cette magnifique ambiance conviviale et familiale. La fête de la musique, évidemment, ce dimanche à Mont-de-Marsan. Le centre-ville qui sera piéton dès 13h et dans le même temps au Hall de la Madeleine l'après-midi, hein, vous avez le Culture Pops, plein d'autres animations pour vos enfants avec tournoi de jeux vidéo, plein de belles choses pour vous, et puis le Café Musique également qui organise la fête de la musique. Ça sera dès 19h dimanche pour une soirée gratuite, entrée libre pour profiter de plusieurs concerts. Frérot, et oui, c'est Jérémy Frérot qu'on écoute tout de suite sur FGL. Bonne fin d'après-midi.
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0: l'horizon de l'actualité nationale et internationale. Bonjour.
1: Bonjour à tous. Le gouvernement active le numéro vert Canicule Info Service. Alors que la France entre dans une période de forte chaleur, ce numéro vert, ouvert de 9h à 19h, permet de se renseigner sur les bonnes pratiques à avoir en cette période, notamment vers les plus fragiles. Un épisode de canicule qui touche également plusieurs de nos voisins européens. En Espagne et au Portugal, le mercure frôle les 40 degrés. Avec cette chaleur, la SNCF supprime 71 trains intercités d'aujourd'hui à lundi. Sont concernés les trajets de la mi-journée sur les lignes Paris-Orléans-Limoges-Toulouse, Paris-Clermont-Ferrand et la transversale sud Bordeaux-Marseille. La compagnie ferroviaire craint des pannes de climatisation à cause d'un système vieillissant. Les voyageurs concernés pourront bénéficier de l'échange ou du remboursement sans frais de leurs billets. Un adolescent de 15 ans présenté à un juge d'instruction aujourd'hui dans le Gard, principal suspect du meurtre d'une femme de 86 ans tuée la semaine dernière au Gros-du-Roi. Inconnu des services de police, il a été interpellé mardi et selon le procureur de Nîmes, il a reconnu les faits en garde à vue. On ne connaît pas encore les circonstances de cette agression mortelle. La colère de la CGT de Renault, le syndicat s'oppose au projet militaire du groupe automobile. Une décision qui choque de nombreux salariés de l'entreprise, selon la CGT. Renault a annoncé en début de semaine deux projets avec le groupe de défense Thales. L'un pour produire des véhicules pouvant servir de poste de commandement mobile, l'autre pour fabriquer des drones. Le monde du football en deuil après la mort de l'entraîneur de Brest, Éric Roy. Les supporters déposent des fleurs devant les portes du stade Francis Leblay. Un rassemblement est aussi prévu en fin d'après-midi. Les fans auront la possibilité de partager leur message de soutien dans les livres d'or avant d'être remis à la famille d'Éric Roy. Et puis le début du Hellfest aujourd'hui à Clisson, en Loire-Atlantique. Le festival majeur des musiques métal et hard rock. L'an passé, le Hellfest avait attiré plus de 280 000 festivaliers. Parmi les artistes qui seront sur scène jusqu'à dimanche, Iron Maiden, Deep Purple ou encore Offspring. Voilà pour l'essentiel de l'info. Excellent après-midi. 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

0: Une très bonne fin d'après-midi ce jeudi avec Miley Cyrus, Dreamers One, une chanson que vous pouvez entendre et admirer dans le film Avatar, si vous êtes allé le voir, Avatar 3, évidemment. Fête de la musique à Biscarros Plage, ce dimanche 21 juin, gala de danse et fête de la musique proposée par Biscamove dès 17h30. Hein, découvrez les talents de l'assaut à travers des animations et spectacles de hip-hop, breakdance et afro-dance. Et puis à 19h45, place à la fête avec un grand dance floor à ciel ouvert avec le soleil animé par les DJ de Biscamove, house, électro, hip-hop, afro-dance, all latino et pop. Il y en aura vraiment pour tous les goûts pour cette magnifique soirée jusqu'à tard dans la nuit à partir de 17h30 ce dimanche. Naika, One Track Mind, tout de suite sur FGL.
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0: 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Il est 17h. 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
1: À l'une de l'actualité, soyez vigilants, il fait chaud, pensez à vous hydrater. Face aux fortes chaleurs, la SNCF adapte son plan de transport. Et puis on parlera culture avec la saison culturelle de l'Atrium de Dax qui a été dévoilée.
0: 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Émilie Gébleu, bonjour.
1: Bonjour, bonjour à tous. Avec les températures élevées annoncées, adoptez les bons réflexes. Hydratez-vous régulièrement tout au long de la journée, évitez les efforts aux heures les plus chaudes et privilégiez les endroits frais ou ombragés. Pensez également à prendre des nouvelles des personnes les plus fragiles, notamment les personnes âgées. Dans le même temps, la SNCF adapte son plan de transport en raison de la chaleur sur plusieurs lignes intercités afin d'éviter des pannes de climatisation. Au total, 71 trains seront supprimés jusqu'à lundi, notamment sur la transversale sud entre Bordeaux et Marseille. L'entreprise ferroviaire indique privilégier des suppressions ciblées sur les trains de mi-journée, alors que les températures pourraient localement atteindre les 40 degrés. Un quadragénaire décède après un accident de trottinette. C'est la victime a fait une chute grave le week-end dernier à Dax. L'homme avait été transporté à l'hôpital dans un état critique. Malheureusement, il n'a pas survécu à ses blessures. À Cabreton, un projet soutenu dans le cadre du budget participatif citoyen des Landes met à l'honneur le lien social et les échanges entre générations. Imaginé avec des habitants, des associations, des familles et des enfants du centre de loisirs et des élus, il transforme un espace en lieu de rencontre autour du patrimoine local. Une initiative qui favorise le vivre ensemble au cœur de la commune.
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1: Le Biscarros Olympique Rugby organise ce samedi une journée rugby santé au stade du Com, ouverte à tous et particulièrement aux personnes en situation de handicap. Cette journée proposera des ateliers de découverte du rugby adapté et du handi rugby, ainsi que des temps d'échange et de partage. Une initiative placée sous le signe de l'inclusion et de la convivialité.
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1: Humour, théâtre, musique et spectacles familiaux seront une nouvelle fois au rendez-vous à Dax. La ville a dévoilé la programmation de sa prochaine saison culturelle à l'Atrium. Lancement de la saison le 26 septembre avec une comédie intitulée « À qui la faute ?» Parents sans mode d'emploi. À découvrir également sur la scène d'Aquoise, Christelle Chollet ou encore Arnaud de Samer qui viendra présenter son nouveau spectacle. Informations et billetterie sur dax.fr. Saison culturelle également dévoilée à l'Arc-en-Ciel de Biscarros pour la saison 2026-2027. Lancement de cette dernière le 26 septembre également avec un concert de You Disco Band. Le mois d'octobre sera marqué par la musique également avec un concert de chant corse le vendredi 23. Jérôme Commandeur, l'humoriste, viendra présenter son spectacle sur la scène biscarrossaise le 30 janvier. Et puis retour en mars du Printemps du Théâtre, la programmation qui est à découvrir sur le Facebook de l'Arc-en-Ciel de Biscarros. Voilà pour l'essentiel de l'actualité. Merci de votre fidélité sur FGL.

Merci d'être avec nous, peut-être sur la route du retour en cette fin d'après-midi, en ce jeudi. Blackpink, Jump à l'instant, un match de gala caritatif à Pontons, ce sera ce samedi 20 juin, le sport au service de la solidarité, c'est exactement l'ambition de cette association Coach Sans Frontières qui organise un grand match caritatif au stade municipal de Pontons. Au programme, eh bien, les anciens Girondins de Bordeaux qui affrontent la team Coach Sans Frontières composée de personnalités sportives landaise engagée pour la bonne cause, animation par la banda La Chunga, buvette, restauration sur place et puis diffusion sur écran géant de la demi-finale de Top 14 en parallèle. Ça sera le coup d'envoi pour le foot à 18h pour les anciens des Girondins de Bordeaux, pas de Zidane à l'horizon malheureusement. Dans les Landes, il est en direct des États-Unis pour la Coupe du Monde, mais ne ratez pas en tout cas cet événement samedi 18h stade municipal à Pontons. Angèle, What You Want avec Justin tout de suite sur Avgel.

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1: Bonjour, bonjour à tous. La fête de la musique s'invite à Saint-Paul-et-Dax ce dimanche. Concerts, banda, ballet, musique rock qui vont rythmer cette journée. Place du marché, restauration sur place. Je vous le rappelle, c'est 27 et 28 juin, parc des arènes de Saint-Vincent-de-Tyrosse. Le festival des métiers d'art de Maestriart où 1800 visiteurs sont espérés. 130 artisans d'art et de métiers différents et 5 concerts et repas musicaux. Par la chorale, les voix du lac ce 28 juin en l'église de Biscarrosse-Plage dès 20h30. Notez concert caritatif. Ce 28 juin également à Dax, la randonnée gourmande. Et puis Céron, ancienne légende du disco, c'est l'artiste emblématique de la seconde édition des estivales des arènes de Parentis-en-Bande qui cet été se tiendront. C'est 3, 4 et 5 juillet. Sont aussi programmés Polo Npan, Amor, Balpores, Mandragora, Nico Rodas, La Dagnus et la banda Luz Pegayuns. Du 13 au 19 juillet, 26e édition de Jazz in Sanguinet avec notamment Kelly en tête d'affiche. Et puis du 29 juillet au 2 août prochain, le Little Festival de retour organisé à Cap-Breton, Seignos et Hossegor. Sont programmés Synapson, Bon Entendeur et Creeds.
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Et bonne partie de moi, un tout petit quart d'heure maintenant, de 18h. Je vous souhaite de passer une belle soirée, une bonne fin d'après-midi d'abord. On se retrouve demain, vendredi, à partir de 14h, pour le dernier jour de la semaine, pour fêter le week-end ensemble. Plein de belles choses autour de chez vous, dans les Landes. Dans quelques instants, 18h, eh bien, le journal régional avec Émilie. J'ai bleu, Waves, eh bien, c'est Imagine Dragons qu'on écoute tout de suite sur FGL. Bon retour tout le monde, à demain. Ciao, ciao.

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0: 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Il est 18h. 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
1: Chaleur bien évidemment au programme de ce jeudi avec des risques d'orage à prévoir sur l'ensemble du département. Les températures chaudes qui devraient perdurer les jours prochains et ce week-end, comptant en moyenne 30 degrés sur le littoral et 35 degrés dans les terres.
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1: Face aux fortes chaleurs, des perturbations à noter dans certains services. On parlera également de cet incendie hier à Cabreton. Le feu est désormais fixé. Et puis flamenco et danse Sevilla namimisant avec Movimento -S, un spectacle présenté les 26 et 27 juin à la Chapelle à la Mer par l'association Tralala Land.
0: 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Émilie Gébleu, bonjour.
1: Bonjour, bonjour à tous. Avec les fortes chaleurs attendues aujourd'hui, la vigilance est de mise. Il est recommandé de bien s'hydrater tout au long de la journée, d'éviter les efforts aux heures les plus chaudes et de privilégier les endroits frais ou ombragés. Pensez également à prendre régulièrement des nouvelles des personnes les plus fragiles, notamment les personnes âgées, les enfants. Face à la vague de forte chaleur qui touche la France, la SNCF adapte son plan de transport sur plusieurs lignes intercités afin d'éviter des pannes de climatisation. Au total, 71 trains sont supprimés entre jeudi et lundi, notamment sur la transversale sud entre Bordeaux et Marseille. L'entreprise ferroviaire indique privilégier des suppressions ciblées sur les trains de mi-journée, alors que les températures pourraient localement atteindre les 40 degrés. Les déchetteries du Sivom du Borne passent dès à présent aux heures d'été. Cette adaptation vise à garantir de meilleures conditions d'accueil pour les usagers et de travail pour les agents. À noter également que les déchetteries ouvriront exceptionnellement à 10h ce vendredi en raison d'une réunion de service. Feu de forêt dans des pins de 10 à 15 ans à proximité de la départementale 252 fermée le temps de l'intervention hier à Cabreton. Grâce à l'action combinée des moyens aériens et terrestres, le feu a pu être contenu à 3 300 m² sans se propager aux maisons à proximité et à l'ensemble du massif. Les sapeurs-pompiers landais ont rendez-vous d'ailleurs ce samedi à Parentis-en-Born à l'occasion de leur congrès départemental. Une cérémonie officielle ouverte au public se déroulera aux arènes de Parentis à partir de 11h avec notamment une remise de médailles et la passation de commandement du SDIS des Landes. Une exposition de véhicules et de matériel de secours sera également proposée sur l'esplanade des arènes tout au long de la matinée.
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1: Tralala Land revient pour son 5e spectacle de fin d'année et cette fois place à la nouveauté et à l'émotion. Après les instants flamenco présentés en janvier à Mimizan, l'association propose un nouveau chapitre avec Movimento-S, un titre à double sens entre mouvement et émotion. Un voyage au cœur du flamenco et des danses sévillanes comme une invitation à se laisser porter. Flora Montero, professeure de danse de l'association.
2: Effectivement, le mouvement dansé, le rythme, le mouvement des regards, le mouvement des bras, le mouvement des mains, etc. Tout ce qui fait la danse, le mouvement des corps, le mouvement individuel, le mouvement collectif et aussi le mouvement du spectacle. Donc voilà ce titre et c'est le mouvement aussi, toujours pareil dans ma recherche. Moi, en tant que professeur, ce qui m'intéresse beaucoup, c'est de voir l'évolution de chaque élève, de voir leur chemin, comment elles entrent en flamenco, comment elles s'emparent du flamenco, comment elles évoluent. Donc aussi tout ce qui est leur mouvement propre, interne, et comment chaque mouvement intime, personnel, va devenir aussi un mouvement collectif. Enfin voilà, c'est toute cette thématique à travers ce titre.
1: Cette année, le spectacle se déroule sur 2 soirées à la Chapelle à la Mer de Mimizan, un changement de lieu qui a directement impacté le travail de création. Par rapport au théâtre du Parnasse habituellement utilisé, cette configuration a obligé certains ajustements, comme le souligne Flora Montero.
2: Moi, j'ai dansé pendant des années en compagnie, je sais qu'il faut s'adapter au lieu et que selon le lieu, ça va pas du tout résonner de la même façon. Et quand on peut s'adapter au lieu et faire une création qui est vraiment justement prévue pour un lieu, c'est même s'il y a les contraintes et qu'il faut en tenir compte, en fait, c'est hyper enrichissant et créatif. Donc il faut effectivement s'adapter au lieu. Et cette chapelle, effectivement, elle a vraiment une âme. On arrive là-dedans, c'est tout. Enfin voilà, c'est un lieu tout en bois, ça a beaucoup, beaucoup de charme. Donc l'idée, c'était effectivement, le public va être plus intime, et ben, il va être beaucoup plus avec nous.
1: Pour les élèves aussi, il a fallu s'adapter à ce nouveau format, entre changement de scène et nouvelles contraintes de mise en espace. Cela a représenté un vrai challenge. Carole, danseuse de la troupe, revient sur ses ajustements.
3: On se prépare en s'entraînant. Donc on est mobilisé sur les lieux, sur la façon de danser et du coup l'habitude de se préparer, de se changer assez vite et plus on le fait et plus on s'adapte plus facilement, même s'il y a du stress et des fois des contraintes, on s'adapte et ce qui nous permet aussi de prendre confiance en soi, le fait de s'adapter à plusieurs tableaux, même dans des lieux un petit peu plus insolites, on a hâte d'y être.
1: Le spectacle se jouera aussi dans une configuration proche des codes du tablao flamenco. Sans véritable scène, les danseuses évolueront plus près du public, accompagnées par Pascal Thibault à la guitare et au chant. Une mise en espace qui renforce une énergie brute, chaleureuse et vibrante.
2: On va les embarquer en fait dans ce mouvement-là. Ce mouvement, le premier mouvement, c'est un mouvement où on les embarque avec nous au sens propre du terme. Donc on va vraiment aller les cueillir. Et c'est elles qui vont faire ça. Donc oui, elles vont les voir, elles vont... Et alors, ou ça va les stresser encore plus, ou au contraire, ça va amener une sorte de « on est en famille, on est entre nous ». Après, ça paraît, chacune le vivra de manière différente, mais en tout cas, ça va amener quelque chose. Et puis, donc ça, c'est du point de vue des danseuses, puis sur scène, d'être proche du public, de les voir. En plus, ben pareil, on n'est pas dans un théâtre, on n'aura pas le noir absolu. À 21h, il ne fera pas nuit, ça veut dire que même s'il y a un éclairage, elles verront les gens, ce n'est pas le trou noir comme au théâtre. Donc oui, de leur point de vue, ce sera différent. Et puis du point de vue du public aussi, ils vont les voir de près, ils vont les sentir, ils vont les voir passer. Bon ouais, ce sera des deux côtés une expérience différente et plus intime, ouais, je pense, très différente.
1: Et le spectacle Movimiento-S sera à découvrir les 26 et 27 juin à la Chapelle à la Mer de Mimizan. La billetterie est à retrouver sur Hello Asso. Voilà pour l'essentiel de l'actualité. Excellente journée à tous à l'écoute d'FGL.
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0: 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Bonsoir.
1: Bonsoir à tous. Une chaleur étouffante et des logements peu adaptés en cette période de canicule sur la France. La Fondation pour le logement alerte sur les bouilloires thermiques encore trop nombreuses. On se dirige vers la fin du conflit au Moyen-Orient. Américains et Iraniens ont signé un protocole d'accord dont les termes précis doivent encore être discutés. Un accord qui interroge sur la stratégie de Donald Trump. Et puis vous avez peut-être décidé de jouer les pronostiqueurs pour la Coupe du Monde. On parlera du succès de l'application Mon Petit Prono. C'est une première cette année. La barre des 40 degrés a été franchie en France métropolitaine. 40,4 degrés enregistrés aujourd'hui à Saint-Florent-sur-Cher. La vigilance orange canicule va plus que doubler demain et passera de 26 à 53 départements, du sud-ouest jusqu'au nord-est. Le pic caniculaire, lui, est attendu entre dimanche et lundi. Dans ce contexte, la Fondation pour le logement publie une étude sur les bouilloires thermiques, ces logements où la chaleur est insupportable. Une habitation sur deux est concernée en France et les réponses se font attendre. Déplore Maïder Olivier, chargée d'études de logement et climat de l'association.
2: Si on veut vraiment adapter les logements aux fortes chaleurs, il faut construire des vraies politiques publiques. Hier, le gouvernement a organisé une conférence de presse censée faire des annonces concrètes pour les Français, et sauf qu'il y a eu aucune mesure réelle. On se contente de rappeler les mesures existantes. Pourtant, il y a vraiment des mesures simples qu'on pourrait mettre en place. Par exemple, le lancement d'un grand plan volet brasseur d'air, parce que c'est deux gestes qui sont sobres, peu coûteux, alternatif à la climatisation et en fait qui doivent être des préalables. Il faut vraiment aujourd'hui que tous nos logements soient équipés et on appelle l'État à lancer ce plan. Aujourd'hui, l'action politique en la matière, elle est très faible, voire inexistante.
1: 66% des Français vivent dans une bouilloire thermique. Les quartiers populaires y sont particulièrement exposés. Avec cette chaleur, la SNCF supprime 71 trains intercités entre aujourd'hui et lundi. Sont concernés les trajets de la mi-journée sur les lignes Paris-Orléans-Limoges-Toulouse, Paris-Clermont-Ferrand et Bordeaux-Marseille. La compagnie ferroviaire craint des pannes de climatisation à cause d'un système vieillissant. Les voyageurs concernés pourront bénéficier de l'échange ou du remboursement sans frais de leurs billets. La colère de la CGT de Renault. Le syndicat s'oppose au projet militaire du groupe automobile. Une décision qui choque de nombreux salariés de l'entreprise. Selon la CGT, Renault a annoncé en début de semaine deux projets avec le groupe de défense Thales. Le protocole d'accord entre l'Iran et les États-Unis progresse. Les deux pays ont signé à distance le document. L'accord prévoit la fin de la guerre sur tous les fronts de la région, y compris au Liban, même si des doutes subsistent sur la fin des frappes israéliennes. Un accord, oui, mais à quel prix? Pour le spécialiste des relations internationales Sylvain Gaillot, Donald Trump ne sort pas vainqueur de cette séquence.
3: Il n'a toujours pas reposé la question du nucléaire iranien, des missiles iraniens et de la politique régionale de l'Iran. Mais ensuite, finalement, ce que permet l'accord qui vient d'être conclu, c'est la réouverture du détroit d'Ormuz qui était totalement libre de passage avant que la guerre ne soit déclenchée. Donc finalement, on a obtenu une situation qui est surtout pour les Iraniens quelque chose de bénéfique dans la mesure où apparemment les Iraniens obtiendraient la levée d'un certain nombre de sanctions et le dégel d'avoir qui était conservé aux États-Unis. Donc c'est non seulement un échec pour Donald Trump, mais c'est une victoire pour les Iraniens à présent.
1: Demain, des premières négociations sont prévues en Suisse entre les États-Unis et l'Iran après la signature de ce protocole. Pendant ce temps, en France, les automobilistes attendent la fin du conflit et des baisses de prix à la pompe. Pour le ministre de l'économie Roland Lescure, revenir à 1,70€ le litre va prendre du temps. Il mise déjà sur une stabilisation en dessous de 2€. Le gouvernement souhaite que les baisses se répercutent aussi vite que les hausses. On passe au foot. La Coupe du Monde débute ce soir du deuxième tour de la phase de poule. Parmi les rencontres à suivre, Tchéquie, Afrique du Sud, Mexique, Corée du Sud ou encore Suisse, Bosnie-Herzégovine. Des matchs sur lesquels vous allez peut-être faire des pronostics. C'est ce que propose l'application Mon Petit Prono. Le principe est simple, pronostiquer gratuitement tous les matchs de la compétition. À chaque victoire, les parieurs remportent des points qu'ils accumulent tout au long du mondial. Un concept convivial selon le cofondateur de Mon Petit Prono, Martin Jaglin.
4: Ça ajoute une couche ludique. C'est-à-dire qu'en plus de regarder la Coupe du Monde ou de suivre les résultats, on devient acteur en fait. On se compare avec ses amis, sa famille, ses collègues, donc ça crée une espèce d'engouement qui dépasse le foot. J'arrive au bureau le matin, si j'ai fait un pronostic parfait, je vais en parler à tout le monde, ça va créer une espèce d'énergie collective et donc c'est très très viral. Pour la Coupe du Monde à Qatar, il y avait 1,8 million de Français qui avaient participé. Pour l'Euro 2024, il y en avait 2,3 millions. Et là, alors je vous parle, il y en a 2,7 millions. On devrait dépasser les 3 millions de Français qui jouent. Et franchement, c'est génial de vivre ça. Faire tenir un jeu sans aucune contrepartie financière ou dotation, c'est super.
1: Les paris sportifs payants gardent eux aussi la cote. Selon l'Autorité nationale des jeux, 1,2 milliard d'euros devraient être dépensés sur les différentes plateformes pendant la Coupe du Monde. Voilà pour l'essentiel de l'info. Passez une excellente soirée.

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1: Je vous emmène le 18 juin 1940, vous racontez forcément l'appel du 18 juin. Depuis la BBC à Londres, le général de Gaulle lance cet appel aux militaires français alors que le gouvernement Pétain négocie avec l'Allemagne. Son message sera diffusé sur les ondes à 22h et rediffusé le lendemain à 16h. Peu écouté sur le moment, il est repris dans les journaux encore libres du sud de la France, puis affiché dans les rues de Londres et devient le symbole de la résistance. Réenregistré le 22 juin, le jour même de l'armistice franco-allemand, le texte s'est plusieurs fois transformé. L'appel original a d'ailleurs une tonalité moins guerrière que les versions suivantes. Certains dirigeants anglais interdisant au départ à De Gaulle de stigmatiser Pétain. Le 28 juin, De Gaulle sera reconnu par Winston Churchill comme le chef des Français libres. 18 juin 40, l'appel du 18 juin, et on vous invite à voir le film actuellement, hein, L'âge de fer, De Gaulle au cinéma. La deuxième partie sortira dans quelques jours.
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1: Bonsoir à tous. Début de la deuxième journée de la phase de groupe au Mondial de foot. Deux cadres du 15 de France forfaits pour le championnat des nations. Et mauvaise journée pour les pongistes français en Slovénie. C'est l'actu sport du jour. La Coupe du Monde de foot avec les premiers matchs de la deuxième journée de la phase de groupe. Dans le groupe B, la Suisse défie la Bosnie-Herzégovine et le Canada affronte le Qatar cette nuit à minuit. Puis dans le groupe A, un duel entre le leader de cette poule, le Mexique, et son dauphin, la Corée du Sud. La Ligue nationale de rugby a dévoilé les villes qui recevront les demi-finales du top 14 jusqu'en 2030. L'an prochain, elles se joueront à Bordeaux, puis en 2028 à Lyon, en 2029 à Lille et en 2030 à Marseille. L'Orange Vélodrome, qui va déjà accueillir les deux demi-finales de ce top 14 2025-2026, avec demain le champion en titre Toulouse qui affrontera le Racing 92 et samedi le Stade français qui défiera Montpellier, la LNR qui vise des demi-finales à Barcelone en 2031. Et puis Grégory Aldrit et Paul Boudéan ne participeront pas au championnat des nations le mois prochain. D'après l'équipe, les deux Rochelais blessés déclarent forfait pour cette compétition qui se jouera dans l'hémisphère sud du 4 au 18 juillet prochain. En tennis, Diane Paris s'arrête au deuxième tour du tournoi de Berlin. La Française a été éliminée par la Tchèque Linda Noskova. Et puis au tournoi masculin du Queens, Corentin Moutet s'est lui aussi fait sortir au deuxième tour, battu par l'Espagnol Alejandro Davidovich Fokina. En tennis de table, les mauvais débuts des frères Lebrun dans le double du star contender de Ljubljana. Ils ont été éliminés dès le premier tour par une paire japonaise issue des qualifications. Défaite également du duo tricolore Jules Roland et Léo de Nordrest. Quant à Charlotte Lutz, elle s'est elle aussi inclinée dans le simple féminin. Le cyclisme, victoire française sur le Tour de Suisse. Romain Grégoire a remporté la deuxième étape. Le Slovène Tadej Pogacar est toujours leader du général. Et puis un autre coureur de la Groupama FDJ s'est lui imposé sur la route d'Occitanie. Thibaut Gruel a remporté la première étape dans le Tarn et prend donc les commandes du général. Bonne soirée.
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2: On parle de Dua Lipa, bah oui, parce qu'avec son mari, ils se sont mariés civilement d'abord à Londres. C'était le 31 mai dernier, ils se sont ensuite dit oui une nouvelle fois lors d'une cérémonie plus somptueuse en Sicile le 6 juin. Une union avec plus de 200 invités. Alors forcément, l'étape suivante, ben, c'est la lune de miel. Et les jeunes mariés ont posé leurs valises en Italie à Salerne. Ils sont en vacances dans un palace très chic et ont été pris plusieurs fois en photo lors de moments de baignade en amoureux.
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1: 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Ce soir sur TF1, c'est un retour. Le retour de la saga Zodiac avec Francis Huster, rencontré lors du festival Cannes Série, et qui vous parle de son rôle et oui, le retour de Keller.
2: Keller a donc totalement tout raté, selon lui. Il a foutu le camp. Il est plus dans la police, c'est terminé. Il est avec son chien paumé dans les montagnes. Et quand commence le premier épisode de cette nouvelle saison, un nouveau Zodiac ou une nouvelle Zodiac, les crimes commencent à être perpétrés de la même façon que le Zodiac 20 ans avant tuait et éliminait. Et on se retrouve en plus dans le même cercle familial. C'est-à-dire qu'à l'intérieur d'une famille, tout d'un coup, on va découvrir des secrets, des crimes inavouables, des mensonges, des trahisons. Tous les comédiens de cette nouvelle saison sont nouveaux. Et cette famille est entièrement la famille Escoffier maintenant.
1: Francis Huster, donc, qui vous parle du retour de Zodiac ce soir sur TF1. France 2, envoyé spécial. France 3, Alex Hugo. Canal, Silo sur M6. Suisse, Bosnie-Herzégovine, un Coupe du Monde de football. TMC, Les Soudoués. T18, American Gangster. Et sur Novo 19, la comédie Bienvenue à bord. Voilà, je vous laisse faire votre choix et par avance, une excellente soirée devant votre télévision.
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1: Le buzz du jour. L'autre Coupe du Monde. Oui, le football a dans son équipe Kylian Mbappé, mais Carglass a dans ses rangs le champion Mousseline Madi Bourra. Hein, c'est un Lyonnais qui sera à Lisbonne les 24 et 25 juin prochains pour participer à plusieurs épreuves de changement de pare-brise et de réparation d'impact dans le but de devenir le roi du groupe Bellround, connu en France pour sa marque Carglass. À quelques jours d'affronter donc les représentants de la trentaine de pays où est implanté le groupe, aux États-Unis, au Canada, en Nouvelle-Zélande, en Suède, en Turquie, Mousseline Madi Bourra s'est entraîné une dernière fois face à Marine Aguilar, représentante française de l'édition 2024 dans le centre d'entraînement de Courbevoie. Mousseline est concentré et têtu. Si l'exercice prête à sourire, il est en réalité très sérieux. C'est beaucoup plus qu'un événement fun. C'est très excitant comme type d'événement pour les équipes, explique Sébastien Guyot, responsable de la communication. Pendant tout l'entraînement, des jurys sont proches du Français pour noter ses faits et gestes lors de l'épreuve du changement de pare-brise. Une action qui nécessite précision, concentration et efficacité. À Lisbonne, les participants seront notés sur 4 épreuves techniques: le remplacement de glace latérale, la réparation d'impact, le remplacement de pare-brise et le recalibrage de caméra. Des interventions notamment que Mousseline et tous les techniciens réalisent tous les jours. Si Mousseline Madi Bourra bat les autres candidats, il remportera un an de salaire. Il pourrait même demander à apparaître dans une publicité et dire la célèbre phrase « Bonjour, c'est Mousseline de Carglass ». Du côté des équipes de Carglass, on espère que cet événement et sa médiatisation feront en être des vocations. On a beaucoup de jeunes qui rentrent dans nos équipes. Fin de citation.
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1: Bonsoir à tous. La barre des 40 degrés dépassée ce jeudi après-midi. 41 degrés relevés sur une commune du Cher, 40,7 dans la Vienne. Météo France prévoyait des températures similaires pour dimanche seulement. Le pic de cet épisode de chaleur est toujours attendu entre dimanche et lundi. Dès demain matin, la vigilance orange canicule sera étendue à 53 départements au total, du sud-ouest jusqu'au nord-est. L'État a ouvert le numéro vert canicule Info Service. Et cette canicule qui pourrait déjà avoir fait sa première victime ce matin. Un homme de 30 ans est décédé sur une piste d'athlétisme à Hermont dans le Val d'Oise. L'homme découvert en arrêt cardio-respiratoire n'a pas pu être réanimé par les secours. Plusieurs mesures sont prises localement pour ces prochains jours face à cet épisode de chaleur. L'Académie de Poitiers reporte notamment les épreuves orales du bac qui devaient avoir lieu lundi et mardi après-midi. Le gouvernement avait indiqué cette semaine que cette décision était possible localement. Les candidats concernés seront prévenus au plus tard demain matin. Dans l'actualité également, le trafic ferroviaire est à l'arrêt au départ de la gare de l'Est. La SNCF indique qu'un important incident paralyse actuellement le réseau. Il s'agirait d'une panne électrique, reprise du trafic espérée au mieux pour 22h. À Perpignan, le maire RN Louis Alliot a fait un signalement à la justice. Lors du conseil municipal de ce mercredi, une élue du groupe Place Publique PS a effectué un salut nazi. Elle affirme avoir agi par énervement, estimant l'opposition méprisée. Un appel à la démission a été lancé par les Insoumis. En sport, du vélo avec une victoire française sur le Tour de Suisse aujourd'hui. Romain Grégoire s'est imposé en étant le plus rapide de l'échappée sur cette deuxième étape. Le coureur de la Groupama FDJ s'était déjà illustré l'an passé sur le Tour de Suisse. Au général, Tadej Pogacar conforte son maillot jaune. Et puis c'est parti pour le Hellfest 2026 à Clisson. 60 000 fans de métal sont attendus chaque jour jusqu'à dimanche. Avec cette forte chaleur, les organisateurs ont renforcé les dispositifs d'hydratation et de protection. Côté programmation, on a notamment Deep Purple ce soir. Très bonne soirée à tous.

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2: Oui, on va parler d'une Française pire photographe du monde, hein. Mais ça se joue en son avantage, hein. Titre comme celui-là, faut savoir faire preuve de second degré, ça tombe bien, hein. De dérision aussi. Blanche n'en manque pas. Cette Parisienne de 28 ans vient de faire de son absence totale de talent un atout qui lui vaut aujourd'hui une reconnaissance internationale, puisque la jeune femme peut se targuer d'être une photographe d'exception. Elle vient de remporter un concours très disputé organisé par la compagnie aérienne islandaise Icelandair. Pas moins de 127 000 candidatures sont arrivées pour devenir le pire photographe du monde, hein. Un sacre mondial qui se mérite. Pour le décrocher, les concurrents ont dû prouver leurs lacunes en envoyant leurs plus belles photos ratées. Et ben, la concurrence était vraiment rude, reconnaît Blanche, et c'est secret pour faire la différence, rendre flou la statue de la liberté. À croire que le modèle bougeait, hein. Nous sommes ravis d'avoir enfin trouvé notre photographe amateur, se félicite notamment le directeur marketing international de la compagnie aérienne, organisatrice du concours. Le niveau était bas, mais vous avez quand même réussi à le dépasser, lance-t-il à l'adresse de la lauréate parisienne. Blanche ne décroche pas seulement le titre convoité, hein, par plus de 127 000 concurrents, elle empoche aussi la coquette somme de 48 000 euros et remporte un séjour de 10 jours en Islande sur le thème de la photo. Elle va immortaliser l'Islande avec l'assurance d'un photographe professionnel et le savoir-faire d'un parfait novice, prévient donc la jeune femme. Si l'Islande survit à mes photos, elle peut tout endurer.
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0: 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Bonsoir.
1: Bonsoir à tous. Nous avons raison de nous féliciter. La réaction d'Emmanuel Macron sur France 2 ce soir à propos de l'accord conclu entre les États-Unis et l'Iran, un protocole d'accord qui prévoit notamment la réouverture du détroit d'Ormuz. C'est là que se situent les intérêts de la France, affirme le chef de l'État. Le pire est encore à venir. Les températures continuent de grimper en France et le pic est attendu pour dimanche ou lundi, selon Météo France. Des records ont déjà été battus cet après-midi avec 41 degrés dans le Cher, 40,7 dans la Vienne. Le gouvernement a ouvert son numéro vert canicule infoservice. Dès demain, 53 départements du sud-ouest jusqu'au nord-est seront placés en vigilance orange canicule par Météo France. C'est peut-être une des premières victimes de ce nouvel épisode de forte chaleur. Un homme de 30 ans est mort ce matin dans le Val d'Oise sur une piste d'athlétisme. Il a été retrouvé en arrêt cardio-respiratoire. Les secours n'ont pas réussi à le réanimer. Et pendant ce temps, les secours qui sont aussi mobilisés ce soir pour plusieurs départs de feux de forêt dans le sud de la France. Ils ont lieu dans le Var, les Hautes-Alpes, la Haute-Corse, l'Hérault, l'Aude, le Gard ou encore le Gers. La sécurité civile rappelle ce soir les comportements à éviter. Dans l'actualité également, le trafic ferroviaire bloqué à Paris en partance et en provenance de la gare de l'Est. Une panne électrique bloque la circulation. Selon l'AFP, le trafic reprend progressivement. Dans le Gard, un collégien de 15 ans mis en examen pour assassinat. Il a reconnu auprès des forces de l'ordre avoir tué une femme de 86 ans près d'un camping au Gros-du-Roi le 11 juin dernier. L'adolescent, qui traversait une crise familiale, affirme avoir choisi la victime au hasard selon le parquet de Nîmes. Étant mineur, il encourt 20 ans de prison. Et puis la suite de la Coupe du Monde de football avec les premières rencontres de la deuxième journée de phase de poule. La République tchèque vient d'être accrochée un partout par l'Afrique du Sud en début de soirée. Le coup d'envoi vient d'être donné entre la Suisse et la Bosnie-Herzégovine. Cette nuit, on suivra le Canada face au Qatar et le Mexique face à la Corée du Sud. Très bonne soirée à tous.

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